C'est très fort. Tu changeais l'évian en Cahors, la cristalline en Chambertin et la vitelle en Saint-Pourçain. Mais depuis plus une nouvelle, pas un message, pas un email.

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0: C'est bien sûr cousine Nicole qui jadis...
1: s'appelait Jean-Paul.

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Non, pas du tout.

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0: Pauline, j'ai bien eu votre email. 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
1: Il est 6h en temps universel, 9h à Beyrouth. 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
1: Le journal international, bonjour Marion Cazeneuve.
3: Bonjour Clotilde, bonjour à tous.
1: Le Liban à la une et l'inquiétude d'un départ des casques bleus dans le sud.
3: Le mandat de la FINUL se termine à la fin de l'année. Le président Joseph Aoun vient plaider à Rome pour une coalition internationale qui empêcherait son armée de se retrouver seule face à l'occupation israélienne. L'armée israélienne qui poursuit ses frappes dans la région mais aussi les enlèvements. Reportage dans le sud du Liban dans ce journal. Une nouvelle affaire de corruption éclabousse la présidence ukrainienne. Si c'est scandale, son récurrent, c'est aussi parce que la lutte anticorruption s'est intensifiée ces dernières années. En Chine, le fondateur d'Evergrande, condamné à la prison à vie, la faillite du géant de l'immobilier avait entraîné une crise d'ampleur dans le pays. Et puis Matthew McConaughey, de retour sur les écrans, il est à l'affiche d'Oklahoma Honey et il incarne un apiculteur charismatique.
1: Mais d'abord, donc, cette question, quel avenir pour la FINUL au Liban?
3: Le mandat de cette force internationale de l'ONU expire à la fin de l'année. Le président libanais espère le prolonger ou trouver une solution similaire. Joseph Aoun vient en parler aujourd'hui à Rome. Il rencontrera son homologue italien Sergio Mattarella et la première ministre Giorgia Meloni avant d'être reçu au Vatican par le pape Léon XIV. On retrouve à Beyrouth notre correspondant Paul Khalife. Paul, la FINUL est déployée dans le sud du Liban depuis 1978 et un éventuel retrait inquiète donc à Beyrouth.
4: Oui, oui Marion, car le départ des 7500 casques bleus créera un vide sécuritaire qui permettra à l'armée israélienne de consolider son occupation au-delà des 700 km² qu'elle contrôle déjà dans le sud du pays. Beyrouth craint aussi un élargissement de la zone tampon de facto établie par Israël et une généralisation de destruction des villes et villages en l'absence de tout témoin. Le Parlement libanais a exprimé ses inquiétudes en juillet et 86 députés ont signé une lettre exhortant le Conseil de sécurité des Nations Unies à prolonger la présence des casques bleus. La visite de Joseph Aoun à Rome revêt une importance particulière car l'Italie fournit avec la France les deux plus importants contingents de la force internationale. Les deux pays ont proposé en juin la création d'une coalition internationale composée essentiellement de troupes européennes pour succéder à la FINUL. Cette proposition a obtenu le soutien ferme du Liban. Cependant, Israël et les États-Unis y sont totalement opposés. Joseph Aoun espère faire avancer ce projet lors de ses entretiens afin d'éviter que l'armée libanaise ne se retrouve seule face aux troupes d'occupation israéliennes.
3: Paul Khalife en direct de Beyrouth et l'accord cadre signé entre Israël et le Liban en juin prévoit le désarmement du Hezbollah et un retrait israélien des zones pilotes censées donc être contrôlées par l'armée libanaise.
1: Oui, mais dans les faits, l'armée israélienne poursuit pour l'instant ses frappes dans le sud du pays.
3: Des bombardements, mais aussi des enlèvements dans les zones encerclées ou partiellement occupées. Certains Libanais sont retenus des heures, des jours pour des interrogatoires et d'autres n'ont toujours pas donné signe de vie. Reportage à Kfar Chouba d'Amélie David.
5: C'était il y a plus de deux mois. Mohamed Al-Haj a été enlevé par des soldats israéliens alors qu'il réparait la pompe à eau du village. Il s'en souvient comme si c'était hier.
6: Une patrouille est arrivée avec environ 15 soldats. Ils nous ont encerclés avec leurs armes, nous ont mis sur le côté, ont pris nos cartes d'identité, nos téléphones et toutes nos affaires. Ensuite, ils nous ont attachés, menottés et emmenés à l'intérieur. Nous sommes arrivés à un endroit, ils nous ont bandé les yeux correctement et après ça, on ne savait plus vraiment où on était. On n'était plus conscient de ce qui se passait.
7: Là, je vois.
5: Le maire de la municipalité, le franco-libanais Arsem Adri, explique que ces enlèvements sont fréquents dans la région. 4 habitants de Kfar Chouba, 3 agriculteurs et une personne proche du Hezbollah sont toujours retenus par l'armée israélienne, d'après lui.
7: Il a même parfois l'un de la famille vers l'intérieur. Il l'interroge et après, il le relâche après quelque temps, ou bien le lendemain, ou bien dans le même jour. Et il y a des gens qui ne sont pas relâchés.
5: Selon plusieurs associations, au moins une trentaine de Libanais, combattants du Hezbollah et civils, seraient toujours retenus illégalement par l'armée israélienne. Amélie David, Kfar Chouba, RFI.
3: L'armée israélienne qui n'a pas encore répondu à nos sollicitations. Cette armée poursuit donc ses opérations dans le sud du Liban, mais aussi à Gaza. 10 Palestiniens ont été tués hier dans des frappes israéliennes. Donc, 9 parmi ces 10 victimes ont été tuées dans un commissariat. Israël dit avoir ciblé des commandants du Hamas. L'hôpital Al-Shifa, dans le centre, dit avoir reçu notamment le corps d'une femme et d'une adolescente de 13 ans. Toujours à Gaza, son sort avait ému à travers la planète. Hind Rajab, âgée de 5 ans, dont le corps avait été retrouvé criblé de balles dans l'enclave en janvier 2024. Elle avait auparavant appelé le Croissant Rouge palestinien. La diffusion de cet appel déchirant avait provoqué l'indignation. 2 ans et demi après, donc, l'armée israélienne reconnaît avoir tiré sur la voiture où se trouvait Hind Rajab et annonce l'ouverture d'une enquête criminelle.
1: Dans l'actualité également, une série d'explosions cette nuit dans la capitale ukrainienne.
3: Visée à nouveau par des missiles balistiques russes, au moins 12 morts à Kiev et sa région. Le maire Vitali Klitschko décrète une journée de deuil qui sera observée demain, tandis que le président, lui, est de plus en plus fragilisé, touché par un nouveau scandale de corruption. Volodymyr Zelensky a limogé une haute responsable de la présidence, mise en cause dans un réseau de blanchiment d'argent. Le président a déjà dû faire le ménage à plusieurs reprises depuis le début de la guerre, Pierre-Olivier.
8: Dans son dernier classement, Transparency International classe l'Ukraine à la 104e place sur 182 États pour l'importance de ses trafics d'influence. Et même si le pays connaît une amélioration depuis une dizaine d'années, 87% des Ukrainiens estiment que la corruption est toujours trop largement répandue. Mais Kiev n'est pas resté sans rien faire pour lutter contre les pots de vin. Plusieurs bureaux de lutte anticorruption ont été créés, comme le NABU ou le SAPO, qui instruit les dossiers, y compris lorsqu'ils touchent à l'appareil d'État. De quoi faire dire à l'OCDE que l'Ukraine a accompli des progrès significatifs contre ces atteintes à la probité. Mais depuis 2022, la guerre est venue aggraver les risques de corruption avec des contrats militaires et des marchés confidentiels. Et si l'Ukraine s'est dotée des outils nécessaires pour lutter contre les malversations, elle doit encore prouver qu'elle peut les utiliser à tous les niveaux de la société.
3: Et on reparle de ces affaires de corruption en Ukraine, du limogeage de cette haute responsable juste après ce journal avec notre invitée internationale.
1: Oui, Tetiana Shevchuk de l'ONG ukrainienne Anticorruption Action Center. Elle répondra aux questions d'Arnaud Pontus. Pour l'instant, il est 6h07 à Lomé au Togo. Après la diplomatie française, eh bien, c'est maintenant Reporters sans frontières qui confirme l'arrestation de 2 Français.
3: Deux réalisateurs de la société de production audiovisuelle Tony Comiti. Ils étaient en tournage pour l'émission Les Routes de l'Impossible diffusée sur France 5. Les deux hommes ont été interpellés avec leur fixeur togolais il y a plus de 3 semaines, le 27 juillet, dans le nord, près de la ville de Kara. RSF demande leur libération immédiate, Lisa Fabian.
9: Les Français Gaël Moker et Sébastien Pérez-Pezzani étaient accompagnés par Fred Védomet, un fixeur togolais, lorsqu'ils ont été arrêtés le 27 juillet par la police de Kara. Les deux hommes étaient en train de filmer les activités d'un marché à une vingtaine de kilomètres de la frontière béninoise. D'abord placés en résidence surveillée, ils sont maintenant détenus à Lomé et ont été inculpés ce lundi pour fausses déclarations. RSF dénonce une procédure injustifiée, disproportionnée et appelle à la libération immédiate de ces professionnels de l'information privés de liberté depuis près de 20 jours. Gaël Moker et Sébastien Pérez-Pezzani n'ont fait que leur travail en tournant une série documentaire sans vocation politique, souligne de son côté leur employeur, la société de production Tony Comiti. D'après ce communiqué, les deux réalisateurs étaient munis d'un visa de travail et d'une autorisation de tournage délivrée par le ministère du Tourisme, de la Culture et des Arts. Cependant, la Haute Autorité de Régulation de la Communication du Togo a indiqué ce mercredi qu'elle n'a été saisie d'aucune demande d'accréditation concernant ces deux personnes et qu'elle n'a été informée ni de leur statut professionnel ni de leurs activités de tournage.
3: En Centrafrique, les secours poursuivent leurs opérations de recherche. Après l'effondrement d'une mine d'or artisanale, des dizaines de personnes sont mortes mardi lors de cet éboulement dans cette mine située près de la frontière camerounaise. Ces accidents sont courants en Centrafrique dans ces lieux souvent exploités illégalement.
1: Les débats se poursuivent eux aussi et ils sont houleux à la COP17 contre la désertification.
3: 4e jour de débat à Oulan-Bator en Mongolie, marqué donc par des blocages de la Russie et des États-Unis. On va en reparler dans le prochain journal. Mais il y a quand même aussi des avancées sur certains points. C'est déjà une victoire par rapport à la précédente COP il y a 2 ans en Arabie Saoudite. Personne alors ne s'était mis d'accord sur la manière de lutter contre la sécheresse. La sécheresse dont l'Afrique est le continent le plus touché. Étienne Cholez, les négociateurs espèrent donc obtenir de petites victoires aujourd'hui.
10: C'est l'illustration du temps de la diplomatie. 2 ans après un échec, l'espoir d'un accord est permis à Audrey Nguyen, négociatrice pour la Côte d'Ivoire.
11: C'est une bonne chose. Donc là, nous sommes là, en train d'essayer essayer de pouvoir avoir au moins une décision pour la COP 17. C'est pas évident de repartir encore vers nos différents pays avec rien du tout.
10: Une forme de prudence, quand même, chez les négociateurs. Cette avancée, d'après Issa Garba du Comité Interétat de lutte contre la sécheresse au Sahel, est due au caractère mondial du phénomène. 40% des terres de la planète sont dégradées.
12: Les lignes sont en train de bouger dans le bon sens. La sécheresse est en train d'être reconnue comme un phénomène contre lequel il faut lutter, il faut une coalition mondiale pour gérer les effets néfastes.
10: Qui sont de plus en plus durs pour les éleveurs, selon Haruna Abarchi, qui représente A2N, une association de pastoralistes au Niger.
13: Il n'y a pas d'eau, il n'y a rien du tout. Donc si bien qu'il y a une mortalité énorme d'animaux. Et nous l'avons malheureusement tous les deux ans en moyenne.
10: Dans la Corne de l'Afrique, plus de 20 millions d'Africains ont besoin d'une aide alimentaire d'urgence, d'après l'UNICEF, à cause de la sécheresse. Étienne Cholez, Oulan-Bator, RFI.
1: En Chine, Marion, ce scandale avait provoqué une crise immobilière d'ampleur.
3: La faillite du géant Evergrande contraint à la liquidation. La justice chinoise vient de trancher et condamne son fondateur Su Jiayin à la prison à vie. Un verdict lourd pour cet ancien mania de l'immobilier, mais ça ne résout pas pour autant la question des milliards de dollars toujours dus aux créanciers. À Pékin, Cléa Broders.
14: La chute est spectaculaire. Su Jiayin, autrefois deuxième fortune d'Asie, passera le reste de sa vie en prison. Ses biens seront confisqués. Son groupe et sa filiale immobilière devront payer près de 2 milliards d'euros d'amende. Le tribunal de Shenzhen décrit une fraude continue et massive. Entre 2016 et 2021, Evergrande aurait gonflé ses actifs, dissimulé ses dettes et pris le contrôle d'institutions financières grâce à des pots de vin. 56 autres personnes ont été condamnées, dont les deux fils de Su Jiayin. Ce verdict clôt le parcours d'un homme qui incarnait le miracle immobilier chinois. Construire toujours plus en empruntant toujours davantage, jusqu'au défaut de paiement d'Evergrande en 2021, avec plus de 300 milliards de dollars de dettes. Mais condamner les responsables ne règle pas l'addition. Depuis la liquidation du groupe en 2024, seuls 255 millions de dollars d'actifs ont été récupérés face à 45 milliards de créances déclarées. Et l'essentiel des biens se trouve en Chine continentale, hors de portée des créanciers internationaux. Pour eux, la prison à vie de Su Jiayin ne garantit donc pas le remboursement. Cléa Broders, Pékin, RFI.
1: Et puis il est de retour, Marion, dans la ruche hollywoodienne.
3: Oui, Matthew McConaughey n'avait plus tourné depuis des années et il incarne donc un apiculteur au cinéma dans le dernier film d'Andrew Patterson, Oklahoma Honey. Beaucoup de H dans ce titre, j'ai réussi quand même. On parle donc dans ce long métrage Trafic de miel et héritage familial, Elisabeth Le Quéré. I got a big haul
15: coming up, so I could use some help. Un vieil apiculteur qui joue du banjo sur un parking en pleine nuit, entouré de ses amis musiciens. Voilà la première image du film. La seconde, ce sont des fûts de miel volés, un quart de million de dollars envolés qui lancent toute l'intrigue. Voici donc Amzia King, Matthew McConaughey, lancé sur la piste des malfrats avec l'aide de sa fille adoptive.
16: I'm gonna find them and I'm gonna take it all back.
15: Oklahoma Honey mélange les genres sans complexe.
17: So you're the taste of that, honey.
15: Il y a d'abord la chronique rurale avec sa figure centrale, ce vieil apiculteur veuf et malade qui veut transmettre son savoir et son amour du miel à la jeune génération entre deux sessions de bluegrass improvisées au banjo, puis le thriller de vengeance plus spectaculaire et nettement moins délicat. De l'un à l'autre, Patterson signe un film inégal mais attachant qui préfère la liberté à la rigueur.
3: Et Oklahoma Honey sort aujourd'hui en France. Et puis la fin de l'exil pour le prince Harry, exil volontaire, on s'en souvient, sa rupture fracassante avec la famille royale il y a 6 ans. Il était parti vivre avec sa femme, l'actrice américaine Meghan Markle, en Californie. Eh bien, ils sont de retour au Royaume-Uni. Clotilde, selon le Télégraphe, ils vont emménager près de Londres dans une résidence non royale. Leurs deux enfants sont même inscrits pour la rentrée de septembre dans une école britannique.
1: Merci beaucoup Marion Cazeneuve. Les sports pour poursuivre avec vous Anne Dufort-Cornillier. On commence par du basket avec un nouveau capitaine à la tête de l'équipe de France.
18: Et qui d'autre que Victor Wembanyama, la star des Spurs, attraction de la NBA, fait son retour avec les Bleus. Il n'avait pas joué en sélection depuis les Jeux de Paris 2024. Et puisque la Ligue américaine ne reprend pas avant le 4 octobre, le Français de 22 ans est disponible pour disputer un match amical ce soir face à la Serbie, sélection emmenée par l'un de ses rivaux, Nikola Jokic. Objectif de cette rencontre, se préparer pour les matchs de la semaine prochaine, qualificatifs au Mondial 2027. Un rendez-vous important pour l'équipe de France, dont Wemby a bien conscience. Le sélectionneur Frédéric Fautou n'a pas eu de mal à le rapatrier dans son groupe.
17: Non, ça n'a pas du tout été difficile. C'est quelqu'un qui est très très investi pour l'équipe de France. Il voulait déjà venir pour l'Euro l'année dernière, mais pour cause de blessure, il a dû renoncer. Pour juin, il avait dit très à l'avance que s'il faisait finale de conférence, il ne viendrait pas. Mais là, il m'a toujours dit qu'il voulait porter ce maillot et amener l'équipe de France le plus haut possible. Donc il n'y a eu aucun argument particulier, sauf celui de venir jouer pour la France.
18: France-Serbie, c'est ce soir à 18h TU.
1: En football, des scènes glaçantes sur les terrains en Allemagne.
18: Alors que la saison de Bundesliga n'a pas encore débuté, Jamal Musiala, le milieu de terrain du Bayern Munich, a été pris de malaise en plein match deux fois de suite. Le joueur de 23 ans est victime d'un dysfonctionnement neurologique. Les explications avec Pauline Guillou.
19: En plein match amical face à Leipzig, Jamal Musiala, milieu offensif du Bayern Munich, sur le terrain depuis moins d'un quart d'heure, se fige avant de s'effondrer dans les bras de l'un de ses coéquipiers. Une scène inquiétante puisqu'elle se répète trois jours plus tard sur la pelouse du FC Heidenheim. Deux malaises consécutifs et le joueur de 23 ans, grand talent de la Mannschaft et du Bayern Munich, sort du silence. « Je vais bien », écrit-il, avant d'expliquer souffrir d'un dysfonctionnement neurologique à l'origine de ces malaises. Des malaises...

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0: Bonjour à tous et à toutes, bienvenue pour ce nouvel épisode de Minuit dans le siècle, le podcast qui prend au sérieux la possibilité du fascisme et la nécessité de l'antifascisme. 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Ce nouvel épisode est un peu spécial parce que je vous propose d'écouter un entretien que j'ai réalisé en février dernier pour le site Hors Série avec l'historien Johan Chapoutot autour de son livre « Les Irresponsables, qui a porté Hitler au pouvoir ?» un livre qui est paru aux éditions Gallimard. Un livre qui pose la question du processus, en quelque sorte de fascisation, qui a conduit au cours de la séquence 1930-1933 à l'arrivée au pouvoir de Hitler, et qui, contrairement à ce qu'on raconte généralement, Hitler n'a pas pris le pouvoir par la force, ou ce qu'on raconte, ou en tout cas ce qu'on a tendance parfois à penser, mais le pouvoir, en quelque sorte, lui a été servi sur un plateau par une bonne partie des élites allemandes, élites économiques, élites politiques, élites y compris médiatiques. On trouvera évidemment toute une série de parallèles avec la situation contemporaine, y compris en France. Et donc, je pense que ce livre doit être lu, connu, et j'espère que vous trouverez cet entretien intéressant. Bonne écoute. Bonjour à toutes et à tous, je suis Hugo Paletta. Aujourd'hui, j'ai le grand plaisir pour Hors-Série de recevoir l'historien Johan Chapoutot, spécialiste reconnu de l'Allemagne, en particulier du nazisme, auteur de très nombreux ouvrages, en particulier « La loi du sang, penser et agir en Asie » ou encore « La révolution culturelle nazie » ou encore « Libre d'obéir » qui avait fait l'objet d'une émission sur Hors-Série. Professeur d'histoire contemporaine à la Sorbonne, il vient de publier le livre intitulé « Les Irresponsables, qui a porté Hitler au pouvoir » aux éditions Gallimard. Quelques mois plus tôt, il avait publié avec deux autres historiens français du nazisme, Nicolas Patin et Christian Ingrao, une synthèse, à mon sens, incontournable, intitulée « Le monde nazi » aux éditions Talendier. Bonjour Johan Chapoutot.
1: Bonjour Hugo.
0: Le livre dont nous allons parler, « Les Irresponsables », est à l'évidence un livre d'histoire portant sur une séquence historique très précise, très circonscrite, qui va du printemps 1930, pour l'essentiel, l'arrivée au pouvoir de Brüning et son discours de politique générale, jusqu'au 30 janvier 1933, date à laquelle Hitler est nommé chancelier par le président du Reich Hindenburg, une séquence dont on ne saurait exagérer l'importance, puisque Hitler et la politique de Hitler et de son parti vont conduire à la Seconde Guerre mondiale et aux horreurs que l'on sait, en particulier, bien sûr, le génocide des Juifs d'Europe et des populations roms. Donc, c'est un livre d'histoire, ce qui est déjà beaucoup, mais ce n'est peut-être pas simplement un livre d'histoire, ou plutôt, il s'agit presque d'une histoire du temps présent, peut-être même d'une histoire immédiate, tant on ressort de la lecture proprement effaré ou presque sidéré de l'ampleur des parallèles entre cette séquence historique et la nôtre, en particulier en France. Et Johan Chapoutot insiste là-dessus dans l'épilogue en énumérant pendant presque deux pages les parallèles entre cette séquence 1930-1933 et en quelque sorte la nôtre, sans évidemment rabattre l'une sur l'autre. Ah bon. Donc on aura l'occasion sans doute d'y revenir dans cet entretien, mais ça devrait peut-être déjà nous sortir de ce petit confort dans lequel on se complaît parfois, consistant à s'imaginer que ce qu'on appelle les pires heures de l'humanité seraient nécessairement derrière nous, parce que nous aurions assimilé d'improbables leçons de l'histoire. Et j'ajouterai, au regard de l'actualité politique française ou de l'actualité internationale, en particulier en Palestine, il paraît assez probable que plus on monte dans la structure des privilèges et des pouvoirs propres à nos sociétés, plus on va vers les dominants en somme, et plus il semble que rien n'a été appris de l'histoire. On pourrait d'ailleurs évoquer le fait que le nazisme, malgré la fascination dont il fait l'objet, et malgré l'énorme quantité de discours qui le convoquent, le nazisme est en fait très méconnu et que continue de circuler une quantité proprement industrielle de clichés, de contre-vérités, d'erreurs historiques absolument flagrantes et évidentes. Pour n'en prendre que quelques-unes, évoquées récemment dans ce qui tient lieu de débats publics ou médiatiques, le fait que le nazisme aurait été de gauche ou socialiste, notamment sur le plan de la politique économique et sociale ou de sa vision de l'État, par exemple, ou du rôle de l'État dans l'économie, on y reviendra peut-être, qu'il aurait été le parti des petits, des ouvriers, des exploités, ou encore qu'il serait parvenu au pouvoir par ses propres forces uniquement ou en gagnant la majorité du peuple allemand. Alors justement, sur cette méconnaissance, et ce sera peut-être ma première question, cette méconnaissance concernant le processus qui conduit Hitler au pouvoir, vous revenez, Johann Chapoutot, dans l'introduction sur la manière dont on écrivait cette histoire et dont on écrit cette histoire aujourd'hui dans les manuels scolaires destinés aux collégiens et aux lycéens ou aux lycéennes. Et vous notez un évident appauvrissement et surtout une esquive presque complète de la responsabilité, de la question de la responsabilité des élites économiques, politiques, militaires, des élites allemandes. Est-ce que vous pourriez revenir sur ce point qui me semble absolument symptomatique ? De quoi c'est d'ailleurs le symptôme ?
1: Effectivement, lorsqu'on compare des manuels des années 80-90 au manuel actuel, j'ai fait cette recension pour les classes de 3e et de 1ère terminale, puisque maintenant c'est en terminale, on est frappé par l'occlusion de la question, effectivement. On considérait, il y a encore 20 ans, qu'il était indispensable de faire réfléchir de jeunes futurs citoyens à cette question de la disparition d'une démocratie au cœur de l'Europe. On estimait que c'était important pour la formation civique. Et manifestement, ce n'est plus le cas aujourd'hui, au niveau des programmes comme au niveau des manuels. Alors, ça ne préjuge pas du tout de ce que font les professeurs d'histoire-géographie en cours, bien entendu. Ce qui est intéressant, c'est qu'au niveau de ceux qui font les programmes, assez obscur d'ailleurs en France, la manière dont ça se passe, puisqu'on se rend compte que les universitaires ou les spécialistes de la question sont assez peu, voire pas du tout consultés sur ces questions-là, on estime que ce n'est plus forcément nécessaire. Ajouter à ça le fait que ce que l'on trouve dans les manuels est généralement faux. On véhicule cette idée qu'il y a une sorte de poussée tectonique du parti nazi, ce qui n'est pas le cas, que par ailleurs cette poussée, qui est conçue dans des termes quasi géologiques, hein, comme un phénomène naturel qui serait inéluctable, inexorable.
0: Oui, il y a la crise, exactement. Et donc le parti nazi progresse inéluctablement vers le pouvoir.
1: C'est ça, avec une forme de matérialisme assez vulgaire, hein, très mal compris, qui poserait une consécution entre crise financière, crise économique, crise sociale, crise politique. Or, ça ne se passe pas réellement comme cela, même si évidemment le soubassement ou l'arrière-fond de la crise économique est important pour expliquer les gains de voix du parti nazi. D'ailleurs, moins dans les victimes directes et immédiates de la crise, les ouvriers, les chômeurs, que dans des classes moyennes qui se trouvent assez ébranlées et qui se trouvent placées dans un état d'inquiétude, voire de panique vis-à-vis de la crise qui monte. Donc c'était pour reprendre ces questions-là que, premièrement, j'ai voulu faire ce livre.
0: Alors, peut-être venons-en au cœur du livre, bien résumé par le sous-titre « Qui a porté Hitler au pouvoir ?» Et tout est important dans ce sous-titre, ce qui suppose de rompre avec le récit triomphaliste des nazis eux-mêmes, et par ailleurs, qui est le même d'ailleurs en bonne partie que celui des fascistes italiens, le récit de la révolution fasciste, la révolution nazie, à savoir, en gros, nous avons conquis le pouvoir au nom du peuple, ou parce que nous avions conquis le peuple. Mais ce qui suppose aussi de rompre avec le récit, un certain récit dominant qui d'une certaine manière épargne les élites, justement, en disant ils ont conquis la majorité en quelque sorte, voire ils l'ont conquis par la force, ce qui n'est pas vrai, enfin, en tout cas, même s'ils ont beaucoup usé évidemment de la violence. Et vous montrez très bien dans ce livre que ce n'est pas du tout comme ça que les choses se sont passées.
1: Alors, il y a deux récits qui sont faux en réalité. Le premier, c'est un récit nazi, qui est celui de la prise de pouvoir. Les nazis parlent de Macht Ergreifung, et d'ailleurs vont ériger ce jour du 30 janvier 1933 en jour fondamental de leur calendrier politique et de leur calendrier rituel et cérémoniel. Ils auraient pris d'assaut le pouvoir comme on escalade un donjon. Ça ne s'est pas du tout passé comme ça. Je propose la formule qui est que les nazis n'ont rien pris du tout, puisque le pouvoir on leur a donné, on leur a donné vraiment sur un plateau. Hein. Et à un moment d'ailleurs où ils allaient assez mal, on va y revenir. L'autre l'autre récit qui est faux, c'est celui dont on parlait, c'est celui de la marée montante, la marée brune, autre métaphore naturalisante, hein, la tectonique, la géologie et l'hydrologie sont convoquées, voire l'océanographie sont convoquées à chaque fois. Il n'y a pas eu de poussée inéluctable et continue de l'électorat nazi, hein, pour preuve, cet électorat s'effondre à l'automne 1932.
0: Oui, c'est ça, ils perdent 4 points entre les élections de juillet 1932 et celles de novembre.
1: C'est ça, il y a deux élections législatives entre juillet et novembre 1932, la suite de deux dissolutions, et après une acmé à l'été 1932, 37%, il tombe à 33%, ce qui reste considérable, mais en tout cas la dynamique de poussée qui était à l'œuvre depuis 1928 s'est effondrée. Pire que cela, ça c'est au niveau du Reich, hein, au niveau national, mais vous avez tous les scrutins locaux, cantonaux, municipaux, qui à l'automne 1932 sont absolument dévastateurs pour les nazis, parce que là ils décrochent de 10, 20, 30, parfois 40 points selon les scrutins, avec un scrutin qui est notamment... qui épouvante Joseph Goebbels, qui en parle longuement dans son journal, qui sont les élections municipales à Weimar, ville symbole s'il en est, ville nazie par ailleurs, hein, la Thuringe est une forteresse nazie depuis 1930, avec un gouvernement droite, extrême droite, qui est en place depuis 1930, et à Weimar, ils perdent 35 points. Ce qui suscite une inquiétude folle à la tête du parti, voire une panique, une humeur dépressive avérée, hein, chez les chefs du parti. Et c'est précisément à ce moment-là que certains ont eu l'idée de génie de s'allier avec les nazis pour véritablement les installer au pouvoir, au moment même où eux-mêmes n'y croyaient plus.
0: Oui, d'autant plus que à cette désorientation qui commence à poindre dans le parti nazi s'ajoute le risque d'une scission. C'est-à-dire qu'en gros, en décembre 32, janvier 33, le parti aurait pu se disloquer. Et bon, voilà, ça pose des questions sur ce qui aurait pu se passer évidemment dans ce cas. Mais
1: alors, en réalité, c'est l'hypothèse la plus plausible, et c'est celle qui est d'ailleurs privilégiée au plus haut niveau, hein, par un Hitler, par un Goebbels, un Himmler et un Göring, qui sont très inquiets dans la mesure où le parti nazi, c'est un peu comme une bicyclette, hein, on sait qu'il faut continuer le mouvement pour ne pas s'effondrer. Le parti nazi ne fonctionnait que sur l'ordalie électorale, en fait, sur des gains répétés, croissants, etc. Or, les nazis ont fait plateau entre le printemps, élection présidentielle, et l'été, élection législative. Ils gagnent très peu de voix entre les deux scrutins du printemps et de l'été. Et ensuite, ils reculent. Autrement dit, cette dynamique qui tenait le parti de manière cohérente n'est plus. D'où le risque de désagrégation. Et alors, à tous les niveaux, hein, au niveau local, ce sont des Sturms de la SA, c'est-à-dire des unités de la SA qui se mutinent. Au niveau régional, ce sont des Gauleiters qui commencent à faire défection, des Gauleiters très puissants, hein, celui de Hambourg, de Saxe, etc. Et au plus haut niveau, vous avez le numéro 2 du parti, Gregor Strasser, qui est en fait le véritable chef du parti, hein, c'est lui qui est à la manœuvre pour recruter les cadres, pour organiser administrativement le parti, veut s'en aller, ainsi que quelqu'un qui est censé être un des paladins d'Hitler, qui est Wilhelm Frick, qui est un type très important, c'est le chef de la fraction, enfin du groupe parlementaire nazi au Reichstag, et par ailleurs, ça a été le premier ministre nazi, puisqu'il a été ministre de l'Intérieur en Thuringe depuis 1930. Tous ces gens-là songent à une scission qui ferait la différence entre les maximalistes qui veulent la chancellerie, Hitler, et ceux qui sont prêts à un accommodement avec une droite plus conservatrice ou libérale autoritaire. Et c'est l'hypothèse qui est travaillée en réalité par le chancelier Schleicher en décembre 32 et janvier 33.
0: Alors, on va revenir sur certains aspects justement de ce travail. Peut-être pour ceux et celles qui nous regardent ou nous écoutent, c'est peut-être utile de brosser une sorte de périodisation de cette séquence 1930-1933 avec ces différentes figures que sont Brüning, Papen, Schleicher justement, et peut-être revenir un peu sur leur rôle et de peut-être de souligner pour commencer que tout commence par une politique violemment austéritaire, donc qui est celle de Brüning.
1: Alors, tout commence en réalité, effectivement, au printemps 1930, à un moment où un gouvernement de coalition, qui était d'ailleurs présidé par les sociodémocrates, hein, c'était un chancelier SPD, Hermann Müller, démissionne puisque la droite et la gauche ne sont pas d'accord sur la réponse à apporter à la crise. La gauche veut plus de dépenses, la droite veut un équilibre budgétaire, tout le monde se sépare. Et à partir de ce moment-là, le président Hindenburg et son entourage décident de confier le gouvernement à une équipe qui serait uniquement présidentielle. C'est-à-dire qu'il ne reposerait pas sur le Parlement, comme c'est le cas depuis 1919, on est dans le cadre d'une république parlementaire où le gouvernement est investi par le Parlement, peut être renversé, etc. Mais qui tiendrait sur, et qui gouvernerait sur la seule signature du président du Reich. L'idée qui est avancée, c'est d'utiliser un article, l'article 48.2 de la Constitution de Weimar.
0: Qui n'est donc pas l'article 49.3, c'est
1: encore. Mais qui l'a fortement inspiré, puisque de fait, notre Constitution directement dérivée de celle de Weimar dans sa torsion post-1930. Et cette torsion consiste à faire gouverner sur le fondement de pouvoirs d'exception du président du Reich, des ordonnances d'exception, qui sont des décrets-lois, une espèce de monstruosité juridique, qui consiste à faire passer pour un texte de loi ce qui n'est qu'un décret, c'est-à-dire un acte de l'exécutif. Et ce qui avait été pensé en 1919 comme étant une réponse possible à une catastrophe naturelle, une invasion du territoire, une révolution, que sais-je, et qui avait été beaucoup utilisé d'ailleurs dans ces conditions-là par le président Ebert, président social-démocrate, jusqu'en 1925, là, on l'utilise pour l'ordinaire des affaires de l'État. Mmh. Et en l'occurrence, pour faire passer des budgets. De nouvelles taxes, par exemple. Puisque la politique du chancelier qui est nommé, qui est un homme de droite, un homme du Zentrum, catholique, qui s'appelle Heinrich Brüning, qui est docteur d'ailleurs en économie, cette politique est une politique orthodoxe, celle que l'on faisait à l'époque lorsqu'on avait peu d'imagination et qu'on était de droite, c'est-à-dire que face à une crise, on va faire une politique procyclique qui va aggraver la crise, on va réduire les dépenses de l'État, on va réduire le salaire des fonctionnaires, on va mener une politique dite de déflation de la masse monétaire, que l'on appelle aujourd'hui une politique austéritaire. Cette politique est un échec, à telle enseigne que 2 ans plus tard, Brüning est lâché par ceux qui le soutenaient, c'est-à-dire le patronat, la banque, l'armée, la haute fonction publique, etc. Puisque ce que réclament ces milieux-là, désormais, c'est une politique de l'offre. C'est-à-dire qu'on va dépenser de l'argent de l'État, on va moins s'intéresser au déficit et à la dette, on va dépenser de l'argent, non pas pour le donner aux consommateurs, ce qui serait une politique de la demande, et ce que prône d'ailleurs Keynes déjà à l'époque, mais une politique de subvention au patronat, aux entrepreneurs, comme ils le disent, et de dérégulation sociale massive pour permettre au patron d'avoir les coudées plus franches. Cette politique de l'offre, elle va être menée par un nouveau chancelier, qui est nommé le 4 juin 1932, qui est Franz von Papen. Et j'accorde beaucoup d'importance à Franz von Papen, à son entourage, parce que, bon, quand on parle encore de la République de Weimar, on ignore complètement ces gens-là. Or, eux se prennent très au sérieux, s'installent pour une durée très longue, se définissent clairement comme des libéraux autoritaires, libéraux d'un point de vue économique et autoritaires parce qu'ils sont assez peu démocrates, et puis parce que la condition pour mener leur politique de l'offre, c'est une politique de réduction de la démocratie. Et je les prends très au sérieux parce qu'ils ont joué un rôle très sérieux en réalité, puisque in fine, ce sont eux qui vont faire alliance avec les nazis. Mmh.
0: Alors j'ai l'impression justement qu'il y a 3 manières un peu de lire votre livre et qui renvoient justement aux personnages qui sont au cœur de l'ouvrage, Brüning, von Papen, Schleicher, Hindenburg, père et fils d'ailleurs, Hugenberg, Carl Schmitt. Une première manière, excusez-moi, c'est de donner toute leur importance à ces acteurs historiques en tant que tels, y compris lorsqu'ils sont d'une insondable médiocrité comme notamment le fils de Hindenburg qui va jouer un rôle très important et démesuré, mais bon, c'est pas la première fois que des gens médiocres exercent un rôle important dans l'histoire, c'est même tout le thème de départ du livre de Marx sur le 18 rumeurs de Louis-Napoléon Bonaparte. Une deuxième manière, c'est de les saisir, ces individus, en tant qu'ils représentent des courants politiques. Vous avez parlé, le libéralisme autoritaire, le centre catholique, les nationaux conservateurs de Hugenberg, etc. Et de se demander quels ont été leur rapport avec le nazisme et leur rôle dans l'arrivée au pouvoir des nazis à ces différents courants politiques. Et enfin, et une troisième manière qui est de saisir ces individus en tant qu'ils incarnent ou qu'ils portent les intérêts, les exigences, les imaginaires, les désirs peut-être de classe ou de fractions de classe différentes. Une lecture plus matérialiste historique ou marxiste ou marxisante. Est-ce que je me trompe en pensant que vous aviez un peu en tête cette triple préoccupation ou plutôt cette volonté de ne pas opposer des approches qu'on... Enfin, de mêler, de ne pas choisir entre des approches qu'on a généralement tendance à opposer ?
1: Non, c'est très juste, c'est très juste. Et je me suis surpris à accorder beaucoup plus d'importance que je ne le fais d'habitude à des questions d'individualité, de personnes, parce que, de fait, dans un régime qui a muté au printemps 1930, on est passé d'un régime parlementaire où on raisonne en masse, en groupe, en idées, en négociations, en coalition, etc., à un régime présidentialiste qui est hyper personnalisé, qui accorde des pouvoirs assez démentiels à un seul homme, le président du Reich, alors qu'il est entouré d'un tout petit cabinet de gens pas forcément très éclairés intellectuellement, mais très puissants, et qui représentent d'ailleurs les principaux intérêts que vous avez énumérés. Puisque, de fait, il y a l'armée en la personne de son fils, qui est officier de carrière, et du général von Schleicher. On a les grands agrariens avec le grand propriétaire Ehlard von Hollenburg-Janoschau. On a la haute fonction publique avec Otto Meissner. Et, périphériquement, on a la banque et l'industrie qui font le siège de, et antichambre auprès du président du Reich. Et c'est un petit groupe qui est gouverné par des intérêts parfois sordides, hein, quand on pense au patrimoine de la famille Hindenburg qui va jouer un rôle décisif, in fine, patrimoine et question fiscale de la propriété terrienne de la famille Hindenburg, ben, le tout étant évidemment relié à un groupe plus grand qui est celui des grands propriétaires terriens qui jouent un rôle énorme en Allemagne.
0: Et qui ont peur de la réforme agraire notamment.
1: Qui ont peur de la réforme agraire. Ce qui est fascinant, c'est que Brüning chute au printemps 1932, in fine, sur la question de la réforme agraire. Il veut lotir les grandes propriétés terriennes à l'Est qui ne sont pas cultivées. Donc ça, c'est pas possible, puisque Hindenburg en fait partie de ces grands propriétaires. Et Schleicher, en janvier 1933, ce sera à nouveau le cas. Donc ces gens-là qui sont... souvent des médiocrités insignes, le fils Hindenburg étant l'exemple paradigmatique de cette médiocrité-là, incarne à la fois des cultures politiques, des imaginaires sociaux, incarne des histoires aussi de long terme héritées de l'Empire allemand, et incarne des intérêts très précis qui, encore une fois, ont leur ronde serviette à la présidence du Reich, puisqu'ils font antichambre, voire chambre tout court, auprès d'Hindenburg et décident de la politique du Reich. Autrement dit, on est passé vraiment d'une démocratie parlementaire qui fonctionnait tant bien que mal à quelque chose qui est un gouvernement d'influence, de lobby, un gouvernement de factions qui représente des intérêts sociaux et économiques évidents.
0: On pourrait parler de société de cour, peut-être, non ?
1: Oui, alors on passe effectivement à un fonctionnement courtisan, uniquement courtisan, hein, de la politique, puisque tout se décide désormais dans un tout petit groupe de 5 à 10 personnes, où encore une fois, les équations personnelles jouent leur rôle. Oui.
0: Et c'est d'une certaine manière, comme vous le dites, l'évolution de la pratique des institutions qui crée ce climat dans lequel du coup les mesquineries individuelles les plus sordides prennent une importance historique extraordinaire.
1: Oui, et c'est là qu'on voit d'ailleurs à quel point, au fond, les institutions, ou la pratique plutôt de la Constitution, crée un type de gouvernement, crée un type d'homme.
0: La fonction crée l'organe.
1: La fonction crée l'organe, effectivement, et on le voit de manière exemplaire au printemps 1930, quand l'entourage présidentiel prend désormais une importance décisive dans la mesure où Hindenburg revêt des pouvoirs exceptionnels, alors qui lui sont conférés par la Constitution, mais un usage tordu, vrillé de la Constitution, qui est permis en réalité par la stature historique, mémorielle, symbolique du personnage. Il est possible, et je fais une histoire contrefactuelle en revenant à l'élection présidentielle de 1925, il est possible que, même quasiment certain, que celui que Hindenburg a battu d'un cheveu en 1925, bon, qui était un centriste de droite, mais qui s'appelait Marx, hein, Wilhelm Marx, aurait eu une pratique totalement différente des institutions et n'aurait pas créé cette dégénérescence institutionnelle qui a précipité le parlementarisme dans un présidentialisme courtisan, avachi et parfaitement, parfaitement égoïste.
0: Alors, dans toute cette affaire, il y a un personnage qui m'a beaucoup intéressé, y compris parce qu'il est moins souvent évoqué que von Papen ou Schleicher, c'est Hugenberg, auquel vous consacrez un chapitre, le chapitre 3. Est-ce que vous pourriez nous dire qui est ce Hugenberg, quelle est sa trajectoire, qui est très riche et assez complexe, où il va naviguer entre différents milieux, et pourquoi il joue un rôle important, peut-être crucial, dans le processus d'accès au pouvoir des nazis, et peut-être aussi pourquoi il nous parle au présent ?
1: Il y a une excellente biographie du personnage qui est intitulée en allemand Der vergessene Führer, le Führer oublié. De fait, Hugenberg, plus personne ne sait de qui il s'agit. Or, c'est un homme qui a peut-être eu une importance absolument décisive à la fin des années 20, dans la mesure où c'est lui qui a nazifié l'espace public cognitif allemand. Il a, par ses investissements dans les médias, hein, c'est quelqu'un qui vient de la haute fonction publique, puis de l'industrie lourde, et qui a investi massivement dans les médias dès la Première Guerre mondiale, il a contrôlé en propriété directe une vingtaine de médias, plus deux compagnies de cinéma, dont celle qui faisait les actualités cinématographiques à l'écran, et par un système d'agence qui livrait tout près des éditos et tout rédigeait des rubriques, il a contrôlé 1600 journaux. En réalité, sans intelligence artificielle, mais avec un profit capitalistique évident, puisque c'était un homme d'argent qui, non seulement voulait imposer ses cadrages, ses thèmes, ses idées, ses mots, ses obsessions, dont celle du bolchevisme culturel, qui était un peu le wokisme de l'époque.
0: Ou le marxisme culturel, parce que, notamment dans les Amériques, c'est un thème permanent de complainte des extrêmes droites, qui est le marxisme culturel, notamment au Brésil, aux États-Unis également.
1: Qui est un terme directement dérivé du kulturbolchevisme, de l'extrême droite allemande de la fin des années 20. Et au fond, c'est quelqu'un qui a réussi à complètement nazifier l'espace public, sans être lui-même un nazi, parce que c'est un homme d'extrême droite. Il dirige d'ailleurs un parti à partir de 1928 qui est le DNVP. Il veut jouer un rôle politique et il sera d'ailleurs ministre de l'économie dans le gouvernement de coalition droite-extrême droite de janvier 1933. Et encore une fois, c'est un magnat des médias très puissant qui a réussi à imposer tous les thèmes et toutes les thèses de l'extrême droite allemande et qui a fait au fond le travail pour les nazis. Et ce qui est très intéressant, c'est qu'il fait partie de ces élites de droite. Alors, lui, il est plutôt national-conservateur, mais pour les libéraux autoritaires autour de von Papen, c'est la même chose. Ce sont des gens qui ont cru faire une excellente affaire en faisant des calculs arithmétiques et des adjonctions de pourcentage pour s'allier avec l'extrême droite, mais qui n'ont pas vu, au fond, et qui n'ont pas compris à qui ils avaient vraiment affaire. Et il fait partie de ces gens qui ont été des marchepieds, ou qui ont fait la courte échelle à l'extrême droite, pour finir complètement dévoré, déglutis et recraché par cette même extrême droite, puisqu'il atteint le sommet de sa carrière en janvier 1933 comme ministre de l'économie, et en 6 mois, il n'est plus ministre, il doit céder tout son empire médiatique au très entreprenant Joseph Goebbels.
0: Et au-delà de son rôle comme constructeur d'un empire médiatique qu'il met au service des nazis, il était lui-même un personnage important de l'industrie allemande.
1: Oui, alors il fait partie des grands responsables de l'industrie lourde, mais à partir de la Première Guerre mondiale, il change son portefeuille d'investissement vers les médias, parce qu'il a compris pendant la Première Guerre mondiale que, au fond, la presse était plus importante que les canons Krupp. C'est quelqu'un qui, par ailleurs, a travaillé en tant que chef de parti depuis 1928 à l'Union des droites. C'est quelqu'un qui veut l'Union des droites et qui a joué un rôle très important dans cette dynamique qui a rendu les nazis fréquentables. Il les associe à des meetings, il les associe au front de Habsbourg qui se crée en octobre 1931. Il ne comprend pas à chaque fois que les nazis en fait sont là pour prendre ce qu'on leur donne, mais pour ne jamais respecter le contrat ou la parole, et certainement pas pour jouer franc jeu avec leurs alliés. Ça, c'est quelque chose qu'il n'a pas compris, à la différence d'un von Schleicher, par exemple.
0: Mais qui le comprend tardivement, puisqu'il a quand même poussé beaucoup en 1931-1932 pour intégrer les nazis à ce front des droites, et notamment, il voyait les SA comme un bon contre-pouvoir, en quelque sorte, à ces mouvements de gauche. Alors, on oublie souvent que le SPD était sans doute le plus grand parti socialiste du monde, mais donc ça pouvait contrebalancer, en quelque sorte, le pouvoir de la gauche socialiste et communiste. Mais effectivement, vous dites que c'est vers l'été 1932 qu'il comprend peut-être la nature, en quelque sorte, un peu différente, spécifique, singulière du mouvement nazi.
1: Alors là, effectivement, on parle d'un autre personnage qui est Kurt von Schleicher et qui est de cette bande de droite le plus intelligent. C'est un personnage qui a un parcours très intéressant parce que, bon, c'est un militaire de carrière, c'est un général de bureau, hein, c'est un très haut fonctionnaire de l'armée. Il a un accès privilégié à Hindenburg parce qu'il connaît très bien son fils, ils ont été officiers ensemble, enfin bref, ça fonctionne comme ça. Il est le numéro 2 du ministère pendant tout du ministère de la guerre pendant toute la durée des années 20, et c'est ce qu'on appelle en allemand un Strippenzieher, c'est-à-dire un tireur de ficelle. C'est un manipulateur, c'est un mondain, ultra-calculateur, qui a mis d'ailleurs tout Berlin sur écoute grâce au service du ministère de la guerre, et qui travaille effectivement depuis, en réalité depuis 1929, à l'Union des droites. Et lui, il veut intégrer les nazis à ce bloc-là, puisqu'il constate qu'au fond, nationaux conservateurs, libéraux autoritaires et nazis sont d'accord sur à peu près tout. Ils sont tous ultranationalistes, ils sont tous antisémites, ils sont tous racistes, ils sont tous ultra-conservateurs d'un point de vue moral.
0: Social-darwinistes.
1: Ils sont socio-darwinistes, ils sont bellicistes. Vraiment, tout est question de nuances et d'expression ensuite, mais ils sont d'accord sur à peu près tout. Là où ils butent, c'est que les nazis sont maximalistes et veulent la chancellerie, veulent la direction du gouvernement. Ce qui est très intéressant, c'est que lui, il a travaillé de manière opiniâtre à cette union des droites, jusqu'à au printemps 1932, accéder à toutes les demandes des nazis, c'est-à-dire réautoriser les SA et les SS qui avaient été interdits par Brüning.
0: Donc les milices nazies.
1: Les Grunner, exactement. Dissoudre le Parlement, dissoudre le Reichstag, à un moment où les nazis sont en pleine dynamique, il ne faut surtout pas dissoudre comme gage de bonne volonté, etc. Et il s'est aperçu ensuite que les nazis ne respectaient pas leur parole de soutenir le gouvernement, et par ailleurs semer le chaos et la violence dans les rues, puisque réautoriser les SA et les SS, ça aboutit à 100 morts pendant la campagne électorale de juillet 1932. Et von Schleicher, qui reste un homme d'ordre, se détourne des nazis et comprend qu'on a affaire avec eux, quand on traite avec l'extrême droite, on a affaire à quelque chose de différent, qu'on ne peut pas traiter seulement en termes de statique, d'addition de pourcentage, mais qu'on doit penser la dynamique politique, et que cette dynamique politique, elle va très loin pour les nazis. Et ça, c'est ce que je retrace également dans le livre, à partir du journal de Goebbels. Goebbels, il dit à un moment, tous ces bourgeois-là veulent nous agréger à leur gouvernement, mais ils n'ont pas compris qu'on n'était pas comme eux. Ils n'ont pas compris que le Führer et moi, on n'était pas comme eux. Et Goebbels note à un moment dans son journal, le 11 août 1932, quelque chose d'absolument sidérant. Il dit, le pouvoir, quand on va nous le donner, ce pouvoir, on ne le rendra jamais, et ce sont nos cadavres qu'il faudra sortir de là. Ça m'a frappé parce que il note ça au moment où son épouse Magda Goebbels est enceinte de leur premier enfant, et effectivement, l'armée rouge a sorti les 6 cadavres des 6 enfants Goebbels le 1er mai 1945.
0: – Et votre livre ne porte pas sur l'après 1933, mais qu'est-ce qui arrive à Schleicher ?
1: Alors, Schleicher a un sort funeste comme, en réalité, tous ceux qui ont mis les nazis au pouvoir. Le seul qui en a profité, finalement, c'est le fils Hindenburg, puisque lui, c'est un crétin que personne ne prend au sérieux. Donc, on le bombarde général, hein, il allait terminer colonial, mais on le bombarde général, on lui donne des terres, on défiscalise sa propriété à l'Est, et tout va bien. Par contre, Hugenberg perd son empire et perd son ministère, mais survit. Von Papen échappe à l'assassinat vraiment d'un chouïa au moment de la nuit des longs couteaux, hein, grâce à la protection de Göring. Mais il y a deux de ses conseillers qui sont abattus, l'un d'ailleurs dans son bureau du ministère, la vice-chancellerie, et l'autre, on n'a jamais retrouvé son corps. Et quant à Schleicher, il est criblé de balles à son domicile par un petit commando de membres du SD, hein, c'est-à-dire du service de sécurité de la SS, qui assassine également son épouse.
0: Alors, comme je l'ai dit tout à l'heure, les nazis ont souvent cette image encore plébéienne, populaire, anti-bourgeoise, sociale, qui correspond en gros, en quelque sorte, à la ligne de Goebbels, et c'est peut-être un témoignage tardif du succès, de l'habileté, de l'agilité de la propagande de Joseph Goebbels, que le fait que beaucoup aient retenu cette image-là des nazis. Alors même qu'il y a une histoire très bourgeoise, en réalité, du nazisme, ou particulièrement dans cette séquence 1930-1933, notamment des complicités bourgeoises avec le nazisme. Qu'est-ce qu'on doit, à votre avis, principalement verser à ce dossier, en sachant que ça fait bien longtemps qu'on connaît cette partie essentielle, en fait, une partie essentielle de ces complicités bourgeoises avec le nazisme. Est-ce qu'il y a des choses que vous-même avez peut-être découvertes à l'occasion de la préparation de ce livre, ou des choses dont vous n'aviez peut-être pas pris la mesure antérieurement sur cette relation? Parce que ce que vous dites, Goebbels dit, on n'est pas comme eux, mais ils sont comme eux par certains côtés, et effectivement, ils ne le sont pas, c'est-à-dire qu'ils ont une vision effectivement de la société et de leur projet, en tout cas la frange la plus extrémiste du mouvement nazi notamment, Hitler, Goebbels, etc. Donc ils sont, mais ils font aussi partie de ce monde, des gens comme Frick, des gens comme Göring ou von Ribbentrop, qui organisent justement ces dîners mondains entre Hitler et la bourgeoisie allemande.
1: Ils font partie de ce monde pour certains. C'est le cas de Göring, qui est très bien réticulé dans la bourgeoisie, dans la haute bourgeoisie, par son mariage et par son prestige aussi d'ancien as de l'aviation, de décoré pour le mérite, qui est la plus haute distinction militaire allemande. Von Ribbentrop aussi, hein, qui effectivement met sa vie là et ses domestiques à disposition des entretiens secrets entre von Papen, Oscar von Hindenburg, le fils, donc, et puis tous les apparatchiks nazis. Par contre, ce dont la droite classique n'avait pas pris la mesure, c'est des ambitions démesurées de type biopolitique que les nazis cultivaient et qu'ils préparaient en sous-main dans les deuxième et troisième lignes nazies qui travaillent de manière très, très cohérente à l'édification de ce monde nazi qui va rapidement supplanter le leur. Sur le caractère plébéien ou patricien du mouvement, très clairement, le mouvement est un mouvement de droite. Il l'a clairement affirmé dès le début des années 20. Il faut se souvenir que quand le parti nazi est fondé en 1919, c'est un leurre en fait. Hein. Il s'auto-intitule Parti national socialiste des travailleurs allemands pour donner des gages à la droite et à la gauche, travailleurs et socialistes, mais en réalité, la position est une position de droite. Les mouvements sociaux, on les combat, la justice sociale, on s'en fiche, et on est financé par la bourgeoisie qui a bien compris que, dès le début des années 20, hein, qu'il s'agissait de détourner une partie de l'électorat de la solution internationaliste vers la solution ultranationaliste, de la gauche vers la droite. L'ambiguïté ou la confusion tient effectivement à Goebbels. Mais il faut voir que Goebbels agit dans une conjoncture et dans un lieu très particulier. Goebbels, il est responsable de la propagande au niveau du Reich, pour le parti nazi, mais il est aussi Gauleiter de Berlin. Mmh. C'est-à-dire qu'il est le chef du parti nazi dans la région de Berlin, qui est une région de gauche, et pour essayer de changer la culture politique berlinoise et rabattre tout le monde vers le parti nazi, Goebbels va employer des accents sociaux qui tranchent clairement avec la ligne du parti au niveau du Reich et avec toutes les nuances régionales, notamment en Bavière. Jamais adopté ce ton-là. Et de manière, je me suis rendu compte d'une chose, c'est que lorsqu'il y a des tractations très sérieuses, désormais à l'automne 1932, entre la droite au pouvoir et les nazis, Goebbels ne fait jamais partie des petites délégations. On envoie Göring, on envoie Hitler, mais jamais Goebbels, qui exaspère et horripile la bourgeoisie et l'aristocratie, la banque et l'industrie, qui ne veulent pas du tout de ce petit nabo hystérique et haineux qui incarne à leurs yeux une forme de déviation gauchiste du parti nazi. Il n'est pas question de ça. D'ailleurs, de manière très significative, Goebbels n'est pas ministre dans le gouvernement de coalition droite, extrême droite, Hitler-Papen du 30 janvier 1933.
0: Il y a très peu de ministres nazis, c'est gouvernement dominé par les droites.
1: Sur 12 ministres, il y a 3 nazis, dont le chancelier, donc qui n'est pas vraiment ministre, et un ministre sans portefeuille, qui est Hermann Göring. Ensuite, il revêt d'autres fonctions en Prusse, parallèlement, qui sont très importantes. Ils n'ont que ce qu'ils demandent à chaque fois, lorsqu'ils ont fait des gouvernements de coalition. Il faut bien souvenir, je rappelle cela, hein, que l'Allemagne est un État fédéral, et que les nazis gouvernent avec la droite déjà dans 3 Länder. Braunschweig, Oldenburg et Thuringe depuis 1930. Et à chaque fois, les nazis demandent un seul ministère, le ministère de l'Intérieur. Ce qui rend d'ailleurs les nazis tout à fait fréquentables du point de vue de la droite, qui estime qu'on a affaire à des gens finalement modérés, raisonnables, qui ne demandent pas tant que ça et qui se révèlent à l'usage, c'est le cas du docteur Frick, docteur en droit, avocat, bourgeois, qui se révèlent des gens tout à fait agréables dans le commerce que l'on peut avoir avec eux. Ils savent très bien se comporter à table, ils savent très bien discuter de littérature et ne sont pas du tout ces voyous de l'ASA que l'on redoute dans la bourgeoisie.
0: Et alors justement, si on prend du côté du patronat spécifiquement, Hitler fait un discours assez marquant que vous décrivez début 32, devant un parterre de grands patrons allemands. Les grands patrons allemands, ils attendent quoi exactement de Hitler? Est-ce que c'est strictement la répression du mouvement ouvrier, de la gauche, etc.? Est-ce que c'est restabiliser le champ politique allemand qui est justement où il n'y a plus de majorité au Parlement depuis un moment, où von Papen est obligé de subir une motion de défiance votée à 92% et demi? Qu'est-ce qu'ils en attendent spécifiquement du mouvement nazi?
1: Alors, je dirais que le patronat veut patronner, en l'occurrence. C'est-à-dire, d'une part, avoir une pratique industrielle qui assure le taux de profit maximal, loi assez classique, hein, et par ailleurs, redevenir maître chez soi. Il faut remonter un petit peu en amont et remonter à 1918. Le 15 novembre 1918, au moment où il y a une situation révolutionnaire un peu partout en Allemagne, où toutes les familles régnantes des 18 États sont en train de partir, où le Kaiser est parti, vous avez des soviets d'ouvriers et de soldats partout, le patronat lâche tout ce qu'on demande, à la demande des sociaux-démocrates qui viennent de prendre, enfin qui viennent d'être installés au pouvoir. Donc ce sont les fameux accords du 15 novembre 1918 qui accordent la représentativité syndicale, ce qui n'avait jamais été le cas auparavant, qui reconnaît tout simplement l'existence des syndicats, qui accorde la journée de 8 heures, qui accorde des augmentations de salaire. Et évidemment, le patronat qui lâche tout à ce moment-là, par effet de sauvetage, veut revenir là-dessus. Et il n'aura de cesse finalement de revenir sur toutes ces concessions sociales au cours des années 20. Et ce que promet Hitler, dans toute une série de discours, mais qui commence très tôt, qui commence dès 1928-29, hein, au patronat, pour rassurer le patronat sur les intentions du parti nazi, ce qu'il promet, c'est le match retour, en réalité. Et il va tenir ses promesses, hein, puisque la loi de 1934 sur les Betriebs Führer, hein, sur les Führer d'entreprise, détruit complètement tous les acquis, toutes les avancées de 1918. Ça, c'est une première chose, et c'est un motif d'attraction puissante, puisque Hitler, dans ses discours au patronat, ne cesse de dire « Écoutez, moi je suis un social-darwiniste, je suis pour le mérite et la hiérarchie, dans l'armée ça fonctionne comme ça, dans l'État ça doit fonctionner comme ça, et dans l'entreprise, évidemment, vous devez redevenir maître chez vous. » Par ailleurs, il y a la question du profit. Et ça, on parlait tout à l'heure du gouvernement de coalition entre 1928 et 1930, avec des sociodémocrates qui sont bien présents au gouvernement et qui créent des avancées sociales, hein, une assurance chômage qui est créée en 1927. Ça, c'est quelque chose qui horrifie le patronat allemand. Le RDI, qui est Reichsverband der Deutschen Industrie, qui est l'équivalent du MEDEF, qui fait une brochure au vitriol fin 1929, intitulée « Croissance ou Apocalypse », en gros, et qui réfute l'idée même d'avoir des gens de gauche au gouvernement et aux responsabilités. Hein, c'est un des facteurs qui décide d'ailleurs Hindenburg et son entourage à gouverner par ordonnance, et non plus avec un Parlement où les sociodémocrates sont présents. Et Hitler, la promesse des nazis, c'est de dire bah, « avec nous, il n'y aura plus d'élections, il n'y aura plus de démocratie, il n'y aura plus jamais de risque futile, minime, infime, qu'il y ait des sociodémocrates au gouvernement ». C'est une promesse très importante que la droite libérale autoritaire commence à tenir elle-même, puisque le 20 juillet 1932, le gouvernement de Prusse, qui est le plus important des États, de cet État fédéral qui est l'Allemagne, est déposé par le gouvernement du Reich. Donc ça, c'est une première étape importante.
0: Le coup de Prusse.
1: Voilà, ce coup de Prusse qui prive le SPD de son dernier grand bastion de pouvoir en Allemagne. Et la promesse nazie, c'est évidemment d'étendre cette logique-là au Reich tout entier. Et Hitler le promet dans une série de discours, notamment celui que vous évoquiez, le 27 janvier 1932, devant le club de l'industrie de Düsseldorf, qui est le plus important club patronal allemand, devant 1500 patrons. Hein, les RG à l'époque, la police, notent des,

0: On rend la gauche responsable de l'arrivée au pouvoir des nazis, en particulier les communistes, par leur maximalisme, leur volonté d'une révolution de type soviétique en Allemagne, jusqu'à aller à des thèses révisionnistes comme celle de Nolte, qui fait du nazisme une sorte de réaction saine et légitime, en quelque sorte, en tout cas compréhensible, à la menace bolchevique. Alors la gauche, c'est pas absente de votre livre, mais elle est relativement peu présente, donc en particulier les communistes. Par contre, les sociodémocrates sont davantage présents. Il faut rappeler, je l'ai dit tout à l'heure, qu'il s'agissait sans doute du plus grand parti socialiste du monde et un pilier absolu de la République de Weimar. Vous insistez beaucoup sur leur politique, disons, inconséquente, voire incompréhensible, y compris sans doute pour les contemporains et une partie sans doute importante de leur électorat. Cette politique permanente du moindre mal qui les amène à soutenir Brüning, à soutenir l'élection de Hindenburg à la présidence de la République, et qui va conduire aussi, d'une certaine manière, cette politique du moindre mal au pire, en quelque sorte. Alors comment vous les situez, justement, ces sociodémocrates, et notamment les dirigeants sociodémocrates, par rapport à ces irresponsables ? Est-ce que vous les incluez, en quelque sorte, dans cette catégorie des irresponsables, ou est-ce que c'est encore un peu autre chose, leur rôle spécifique dans l'arrivée au pouvoir des nazis ?
1: Alors effectivement, je parle de la gauche dans le livre, mais j'en parle peu, dans la mesure où le Parti social-démocrate a beau être le premier parti d'Allemagne, encore jusqu'à l'été 1932, il pèse de peu de poids, dans la mesure où, comme je l'ai dit, à partir du printemps 1930, on passe d'une logique parlementaire à une logique présidentialiste. Dans la mesure où vous avez des lois qui passent par ordonnance, le Parlement n'est plus décisionnaire. Il reste que les ordonnances de l'article 48.2 peuvent être révoquées par l'article 48.3, c'est-à-dire si le Parlement vote une motion de rejet, ce qui se produit une fois au mois de juillet 1930, ce qui conduit d'ailleurs Hindenburg à dissoudre le Parlement. Et à partir de ce moment-là, le SPD décide de soutenir sans participer et théorise ce qu'il appelle la Tolerierungspolitik, la politique de tolérance, au nom, effectivement, vous l'avez dit, de la thèse du moindre mal. On va soutenir Brüning, qui est un homme de droite, qui mène une politique austéritaire, antisociale, violemment antisociale, pour éviter l'arrivée des nazis au pouvoir. Alors, déjà, d'un point de vue philosophique ou principiel, cette politique est toujours délicate, parce qu'il y a toujours pire, en fait. Hein. Donc, quand on tolère le moindre mal, il y a toujours plus mauvais, donc pire que ce moindre mal. Donc, jusqu'où ça peut aller, on ne sait pas. Et par ailleurs, cette politique de tolérance est un peu plus que ça, en réalité, de la part du SPD. C'est une politique d'acceptation, en réalité, de la politique austéritaire de Brüning. Parce que quand on regarde un peu les milieux qui théorisent l'économie au sein du SPD, ce sont des économistes orthodoxes, très classiques, et assez d'accord avec la thèse déflationniste, en réalité. Alors, il y a des débats, des contestations, etc., mais la ligne qui demeure au niveau du présidium du SPD, c'est une ligne, au fond, de droite. Une ligne orthodoxe, déflationniste, austéritaire, qui fait que, à part ce que fait Brüning, on n'a pas d'autre idée que ça. On a un peu l'impression d'une mort cérébrale, en fait, du SPD à la fin des années 20 et au début des années 30, avec ce rôle qui est, alors, désastreux pendant tout Brüning, et qui est encore pire au moment où Papen et Schleicher arrivent, parce que quand Papen est nommé le 4 juin 1932, le SPD décide que là c'est trop, ça va trop loin, donc on rentre en opposition franche et massive. Très bien. Et quand Schleicher succède à Papen, et que Schleicher prend attache avec les gens du SPD et des syndicats pour dire « Écoutez, le parti nazi va mal, ils sont en train d'exploser, moi je vous propose de me tolérer pour me permettre de mettre fin à ce parti-là, et ensuite on verra, faites ce que vous avez fait avec Brüning, tolérez-moi », là le SPD refuse. C'est-à-dire que précisément au moment où il aurait fallu aider un homme de droite, je n'héroïse pas Schleicher, hein, c'est un type détestable par bien des aspects, mais n'empêche que ma thèse et celle de mes collègues allemands, c'est qu'en décembre 32, janvier 33, il avait une possibilité de mettre un coin, d'enfoncer un coin dans le parti nazi qui allait le faire exploser. Et c'est précisément à ce moment-là que le SPD décide de ne pas soutenir, ou de ne pas tolérer.
0: Alors qu'il essaie de leur donner des gages en proposant de revenir sur une série de mesures dites très dures à l'encontre de la classe ouvrière, des travailleurs, etc.
1: Schleicher a une vraie politique sociale.
0: Il fait un peu vous parlez même presque de gaullisme social avant l'heure, en quelque sorte.
1: C'est un peu l'équivalent que j'ai pu trouver pour essayer

0: qualifier Schleicher, hein, qui est un militaire conservateur de droite, mais qui a une sensibilité sociale. Donc, mutatis mutandis, je parle de gaullisme social, parce que c'est un peu ça qu'il s'agit, dans la mesure où il revient sur toutes les ordonnances Papen qui étaient les plus désastreuses, il protège l'assurance chômage, il a une politique de relance de l'emploi par les investissements de l'État, et par ailleurs, il veut une réforme agraire, lui aussi, ce qui, in fine, va le condamner aux yeux d'Hindenburg. Et là, le SPD aurait pu jouer un rôle positif et ne l'a pas fait. Pour ce qui est des communistes, c'est intéressant parce que vous l'évoquiez, on parlait de révisionnisme et c'est très juste, une espèce de doxa là, qui veut que, au fond, c'est la gauche qui serait responsable de la fin de Weimar. C'est une thèse absolument aberrante dans la mesure où il n'y a plus de fonctionnement parlementaire du régime depuis 1930. Donc dans cette mesure-là, les groupes parlementaires qui de fait se maintiennent au niveau du SPD, voire qui croissent au niveau du Parti communiste, ne peuvent pas jouer leur rôle, puisqu'il n'y a plus de Reichstag décisionnaire. Et ensuite, la politique du KPD, alors c'est vrai que le lien consubstantiel avec Moscou pèse beaucoup, et notamment avec la politique stalinienne. On s'arrête sur une position classe contre classe à partir de 1928 et on tape beaucoup sur la social-démocratie. On parle de social-fascisme, puisque la social-démocratie détournerait les masses ouvrières de leur lieu naturel qui serait les communistes. Mais cette ligne-là, d'une part, elle ne fait pas l'unanimité au sein du présidium du KPD, et d'autre part, elle est sujette à fluctuation. Et notamment ce que l'on observe en focale resserrée, quand on a une échelle plus fine, à partir du printemps 1932, le KPD, là, fait des offres de services au SPD. Sous la forme, alors, qui peut paraître un peu captieuse de l'union à la base, hein, Einheit von unten, l'union à la base, mais également l'union au sommet. Il y a des perches qui sont tendues par le KPD, parce que le KPD s'est aperçu d'une chose, c'est que en avril 1932, il y a eu les élections du Parlement de Prusse. Et c'est quasiment un sondage à l'échelle au niveau du Reich, puisque la Prusse est deux tiers du Reich. Et là, les nazis ont fait une percée jusqu'à 36%. Et là, le KPD se rend compte qu'une politique d'opposition systématique au SPD aboutit à la croissance de l'extrême droite. Et donc là, il y a une offre de service que le SPD ne relève pas.
1: – Oui, on insiste souvent sur le sectarisme des communistes à l'encontre des socialistes, qui par ailleurs s'enracine aussi dans le fait qu'il y a eu une répression social-démocrate féroce des insurrections spartakistes, notamment et l'assassinat des 10 grands dirigeants communistes, Rosa Luxembourg et Liebknecht en janvier 19.
0: Pardon, il y a même plus que ça. C'est-à-dire que Luxembourg et Liebknecht, c'est très important, mais ce n'est que la vitrine d'une répression qui a fait 165 morts en janvier 19, qui a fait ensuite 1200 morts, rien qu'à Berlin, en mars 1919. Le pire, c'est que 10 ans plus tard, en 1929, vous avez le 1er mai 1929, les sociodémocrates qui sont au pouvoir au niveau du Reich et en Prusse ont interdit les manifestations du 1er mai, ce qui est un peu curieux pour des sociodémocrates. Les communistes sont passés outre, et là, le 1er mai 1929, vous avez 33 morts, avec de la police qui tire à l'arme lourde, voire avec des blindés dans les rues des quartiers communistes de Berlin. Donc ça a été atroce, et il y a un fossé de sang, en fait, qui sépare les communistes des socialistes. Et quand les communistes parlent de social-fascisme, ça peut nous paraître aujourd'hui parfaitement aberrant, excessif, extrémiste, mais il y a quand même des dizaines de morts très récemment, le 1er mai 29, qui montrent que, enfin, qui semblent montrer aux communistes que décidément les sociodémocrates, ça reste la ligne Noske, c'est-à-dire celle du chien sanglant, je cite Noske, qui voulait détruire le mouvement ouvrier en 1919.
1: Par ailleurs, on insiste assez peu sur le fait que le SPD lui-même était extrêmement sectaire vis-à-vis des communistes, c'est-à-dire qu'il mettait très souvent sur le même plan, pour pas dire toujours, les communistes et les nazis comme des menaces, disons, symétriques pour la République de Weimar.
0: Oui, il y a ce slogan terrible, c'est Kurt Schumacher, qui était un des hauts responsables du SPD, qui faisait partie de l'aile droite, qui jouera un rôle très important après la guerre dans la reconstruction du SPD. Kurt Schumacher qui parlait de « Rotlackiert der Faschisten », des fascistes repeints en rouge. Voilà, c'est terrible cette histoire-là, parce que, au fond, l'idée d'assimiler les extrêmes, alors c'est un vocabulaire qui est, qui a cours à l'époque, et c'est le vocabulaire de la droite. C'est Papen qui dit ça. Papen, il fait un discours le 20 juillet 1932, au moment du coup de Prusse, en parlant des extrêmes et en disant quand même qu'il y a des extrêmes qui le sont plus que d'autres, et que...
1: C'est la gauche.
0: Voilà, c'est la gauche, évidemment, qui veulent tout détruire, qui sont des bolchevistes culturels, etc. Alors que les nationalistes, qui veulent la patrie, les valeurs, la famille, eux, on peut s'entendre avec eux.
1: C'est des braves gens.
0: C'est des braves gens, c'est les nazis.
1: Un petit peu violents, mais ils ont à cœur un idéal...
0: Ils ont des valeurs.
1: Voilà.
0: Ils ont des valeurs. Et ce qui est terrible, c'est que... Alors, ce discours de la part d'un chef du gouvernement est parfaitement irresponsable, parce qu'on sort quand même d'un épisode de violence en juillet 32 où les nazis ont fait 100 morts quand même dans les rues allemandes. On a affaire à des tueurs, en fait, on a affaire à des monstres. Et ce discours qui est irresponsable pour un chef de gouvernement de droite est encore plus irresponsable de la part d'un haut responsable du SPD qui va assimiler les nazis aux communistes. Ça n'a rien à voir. Les communistes se font tuer par des nazis. C'est pas la même chose.
1: Je voudrais qu'on avance vers la fin de cet entretien avec peut-être une ou deux questions encore. Il y a un point qui nous concerne au premier chef en France aujourd'hui, c'est la dimension proprement institutionnelle, au sens ici des institutions politiques. La République de Weimar, vous l'avez dit, était une république parlementaire, mais qui donnait beaucoup de pouvoir dès l'origine au président du Reich, notamment à travers la possibilité de dissoudre le Parlement, mais aussi de gouverner... dans certaines circonstances, en tout cas par décret, disons, via l'article 48. Et à partir de 1930, donc vous l'avez dit, le gouvernement Brüning va clairement aller au-delà des conditions qui étaient prévues par les constituants de 1918 pour imposer un régime présidentialiste, donnant un pouvoir exorbitant à l'exécutif. Or, vous montrez que cette expérience allemande de 1930 à 1933 va influencer des professeurs éminents de droit public en France dès 1930, enfin dès le début des années 30, notamment René Capitan, qui va plus tard jouer un rôle important dans l'élaboration de la constitution de la Ve République, dans laquelle nous nous situons encore.
0: Oui, il faut voir le contexte des années 30, c'est un contexte de remise en cause généralisée du parlementarisme, notamment en France, avec des réformateurs juridiques en France qui pensent la mutation du régime de la Troisième République vers un renforcement de l'exécutif. Ça a été très bien étudié par Nicolas Rousselier dans son HDR qui s'appelle « La force de gouverner », qui montre que, par exemple, on achète l'hôtel Matignon pour les services de la présidente du Conseil, on crée le secrétaire général du gouvernement, on veut renforcer l'exécutif. Mais il y a des juristes qui vont plus loin, il y a le jeune juriste de droit public, jeune maître des requêtes au Conseil d'État qui s'appelle Michel Debray dans les années 30, il y a le jeune agrégé de droit public René Capitan qui est nommé à l'université de Strasbourg, qui regarde ce qui se passe en Allemagne, qui lit l'allemand, qui lit Carl Schmitt, avec tout l'immense prestige de Carl Schmitt à l'époque, qui plaide, lui, depuis 1928 pour une présidentialisation du régime, qui est un peu la minerve de cette présidentialisation. Et René Capitan, en décembre 32, publie un article sur le gouvernement Hindenburg, enfin sur la manière dont Hindenburg exerce le pouvoir par l'état d'exception. Il dit voilà ce qu'il faut faire en France. Il faut des pouvoirs exorbitants au président de la République ou du Reich. Et c'est René Capitan qui va quasiment rédiger le discours de Bayeux de 1946, qu'on nous présente dans les manuels comme étant sorti tout armé du cerveau du génial du général. C'est pas du tout le cas. Et en 1958, c'est René Capitan et Michel Debray qui vont tenir la plume. Et il y a des juristes qui ont travaillé sur cette influence allemande sur les réformateurs des années 30 et sur le fait que, au fond, la Constitution de 58 est directement issue de cette expérience de la fin de la République de Weimar, c'est-à-dire fin d'un parlementarisme. Weimar montre, au fond, à des gens qui aiment le pouvoir exécutif, que un pouvoir exécutif fort peut casser la figure au parlementarisme. C'est ça la leçon d'Hindenburg, et c'est celle qui aboutit à la Ve République, qui va même plus loin que la Constitution de Weimar, parce que non seulement là, on fait le deuil du parlementarisme d'entrée de jeu, dès l'été 58, et par ailleurs, on confie sous forme de pouvoir propre au président de la République française, ce qui, pour Hindenburg, n'était que des pouvoirs partagés, c'est-à-dire contresignés par le chancelier. Alors, contre-signature, le contre-saint, finalement, il est purement formel, puisque le gouvernement ne tient que par la signature présidentielle, donc quand Hindenburg décide de dissoudre, c'est quasiment un pouvoir propre, c'est un quasi-pouvoir propre. Mais on pousse cette logique-là pour faire d'un De Gaulle, le président de la République, une sorte de super Hindenburg. Alors, évidemment, c'est quelque chose qu'on ne raconte jamais, parce que, vu le contexte et vu la manière dont ça a terminé, il est quand même plus valorisant de dire que De Gaulle est un génie, y compris d'un point de vue constitutionnel, plutôt que c'est l'exemple d'Hindenburg qu'on a imité.
1: Alors, il est difficile de ne pas lire votre ouvrage en pratiquant une histoire, disons, contrefactuelle. Qu'est-ce qui se serait passé si Hindenburg n'avait pas été élu, si le SPD n'avait pas fait tomber Schleicher, enfin, avait soutenu sans participer Schleicher. On connaît évidemment toutes les limites et les difficultés de cet exercice, mais dans le même temps, si on ne pratique pas ce type d'exercice, est-ce qu'on ne succombe pas immanquablement à peut-être l'illusion rétrospective de la fatalité ? Ça devait se passer comme ça, les nazis devaient nécessairement arriver au pouvoir et on ne manque pas un peu, en quelque sorte, les carrefours, entre guillemets, de l'histoire. Est-ce que ce n'est pas important justement de réfléchir, de rehausser en quelque sorte cette idée des possibles latéraux, disait Pierre Bourdieu, pour avoir aussi une démarche stratégique au présent, se dire on a des possibilités d'agir, il n'y a pas de loi de l'histoire, quoi.
0: Alors, effectivement, le 1933, c'est le paradigme de la téléologie en histoire, du finalisme en histoire. Tout devait mener à 1933 dans l'histoire allemande, parce que...
1: Parce que la vision nazie.
0: Oui, absolument.
1: Tout devait mener à notre pouvoir.
0: Exactement, mais on a cette idée d'un chemin particulier que l'Allemagne aurait pris en 1848-49, faible culture démocratique, puissance des élites traditionnelles, tout ça est effectivement vrai, mais ce n'est pas déterminant au sens où ce n'est pas nécessitant. Il n'y a pas de nécessité en histoire. Et au fond, l'histoire allemande, et quand on est historien d'Allemagne, on est sensible à ça, étouffe de ce finalisme-là. Il faut vraiment rouvrir l'univers des possibles et en réalité faire de l'histoire, parce que quand on fait de la téléologie, en réalité on fait de la théologie, où on fait des sciences naturelles déterministes. Si on fait de l'histoire, on est sensible aux marges d'action des acteurs, à leur liberté propre, à leurs calculs stratégiques, à leurs décisions, à leur liberté de choix, et de fait, ce qui apparaît à première vue, et ce qui est présenté dans les manuels comme étant quelque chose de nécessaire, et vraiment le paradigme du finalisme en histoire, apparaît au contraire comme un terrain de jeu extraordinaire pour le contrefactuel. Je l'esquisse dès 1925 avec l'élection présidentielle et le ballottage entre Marx et Hindenburg, mais pour 1932-1933, quand on nous présente l'arrivée des nazis au pouvoir comme inéluctable, on se rend compte que eux-mêmes Hitler et Goebbels, quand même, au sommet, disent fin 32 que c'est fini.
1: Hitler parle de évoque son suicide même.
0: Alors Goebbels confie sa mélancolie dépressive à son journal à la Noël 32. Hitler parle de se suicider si jamais le parti éclate. Voilà où ils en sont, eux. Donc il a fallu vraiment des calculs, des décisions autres, externes, pour mettre les nazis au pouvoir. Donc ce livre-là veut défataliser l'histoire, en réalité. Défataliser l'histoire en rouvrant l'univers des possibles, notamment en accordant beaucoup d'importance à cette séquence qui, là aussi, est complètement négligée, décembre 32, janvier 33, cet épisode du chancelier Schleicher, de ce général social que certains appelaient le général rouge, puisqu'il avait une volonté de politique sociale, de réforme agraire, etc., qui avait non seulement cette volonté sociale-là, mais aussi un plan très élaboré, très intelligent et très plausible d'explosion du parti nazi, de recomposition du champ politique autour de lui. Alors, ça ne fait pas de lui un merveilleux démocrate et un libéral politique assumé, mais ça fait de lui quelqu'un qui, très plausiblement, nous aurait évité les nazis. Peut-être pas un raidissement autoritaire du régime, mais en tout cas pas les nazis. Et pas ce qui en est suivi, ce qui est quand même beaucoup. Et cet homme-là a chopé sur, encore une fois, des calculs, des décisions stratégiques, des intérêts particuliers et des machinations parfaitement sordides.
1: Dernière question, dans la conclusion de l'ouvrage, vous, d'une certaine manière, démolissez des lieux communs qui entourent la fonction de chercheur ou chercheuse en sciences sociales, notamment d'historien ou d'historienne, tous ces impératifs de neutralité, d'objectivité, et vous rappelez que, d'abord, ces idées ont très peu de valeur, pour pas dire aucune valeur sur un plan strict d'épistémologie des sciences sociales, et que, finalement, le refus de la neutralité n'implique en rien l'absence de rigueur ou de sérieux dans l'exercice du métier d'historien, pour parler comme Marc Bloch. Alors j'aimerais bien vous entendre, juste pour terminer, sur comment vous concevez peut-être à la fois la fonction de l'histoire et de l'historien et le métier d'historien.
0: Bah, je ne cache pas le fait que, dans le livre je le dis, que la décision de travailler sur ce moment 30-33 est née de préoccupations de citoyens. quelqu'un qui lit le journal, qui vote, qui a des enfants, qui s'intéresse à la vie politique de son pays, et qui remarque que depuis 2017, on a un extrême centre au pouvoir, je reprends le concept de Pierre Cerna, qui est en duo, quasi symbiotique avec l'extrême droite, et qui fait la politique de l'extrême droite jusqu'à voter donc la loi immigration de décembre 2023, qui m'a donné l'impétus, si vous voulez, pour rouvrir ce dossier de l'année 1932. Donc ça, c'est très clair, puisque toute histoire est contemporaine, y compris chez mes collègues préhistoriens ou mes amis hellénistes. C'est une banalité de le dire, mais les questionnaires historiographiques changent de génération en génération et changent selon le temps, selon le milieu social, selon les préoccupations des chercheuses et des chercheurs. Cela dit, si la question naît, la question d'une confluence entre extrême droite et extrême centre naît de ma situation dans mon temps et dans mon lieu, hein, de citoyen, d'individu, ensuite je travaille sérieusement. C'est un livre qui a 600 notes en bas de page, qui est nourri par des sources, une historiographie massive, parce que j'ai voulu voir concrètement dans ce laboratoire de 1932 ce qui s'était passé. Laboratoire d'autant plus important que, comme on l'a dit, notre constitution est dérivée de la leur, la torsion de leur constitution. Et dans l'épilogue du livre, j'ai parlé de la comparaison en histoire et de l'analogie en histoire pour éviter les imputations, voire les inculpations habituelles de comparaison n'est pas raison ou de point Godwin. Alors ça, c'est quelque chose qui me hérisse, ce qu'il me reste de cheveux aujourd'hui, parce que il est évident que de temps en temps, des gens qui travaillent sur le nazisme, oui, parlent du nazisme. Et je précise d'ailleurs que ce n'est pas du tout les spécialistes du nazisme qui saturent l'espace public de référence au Troisième Reich. C'est pas nous qui faisons des saluts nazis en plein meeting à Washington, c'est pas nous qui reprenons les mots, les obsessions et les concepts de l'extrême droite, ou c'est pas nous qui avons sur nos réseaux Facebook des références au Troisième Reich en permanence. Je pense notamment à cette espèce de zoo tératologique que constitue le cheptel des candidats du RN aux présidences législatives. Donc c'est pas nous, en fait. Nous, on observe ça de manière parfaitement effaré, et ensuite on s'en saisit comme historien.
1: Merci beaucoup Johan Chapoutot pour ce livre salutaire, Les Irresponsables, qui a porté Hitler au pouvoir, aux éditions Gallimard. Merci beaucoup pour cet entretien. On se retrouve très bientôt pour une nouvelle émission sur Hors-Série.

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1: Bonjour à toutes et bonjour à tous et bienvenue pour ce nouveau numéro d'un moment de littérature émancipatrice consacré à la littérature de combat. Une émission imaginée et animée par Martine Descoub et Bertrand Gilardeau. Bonjour Bertrand.
2: Bonjour Martine, bonjour à toutes et à tous.
1: Une émission un peu particulière car réservée quasi exclusivement à un livre, L'autre rive de la mer, à son auteur Antonio Lobo Antunes, et un pays, l'Angola. Et c'est bien sûr Gérard. Bonjour Gérard.
3: Salut Martine, salut Bertrand.
2: Bonjour Gérard.
1: Gérard Clabé qui réalise l'habillage musical de la rubrique Un livre, un auteur et toute la technique de l'émission sur la clé des ondes, la radio qui se mouille pour qu'il fasse beau. Un livre, un auteur.

0: C'est avec cette chanson emblématique de la lutte pour l'indépendance de l'Angola que nous débutons notre émission. Martine, peux-tu nous en dire plus ?
1: Oui, il s'agit de David Gabriel José Ferreira, alias David Z, qui a un destin tragique, avec ses amis musiciens Urbano de Castro et Arturo Nunes. Son titre, A Luta Continua, extrait de son unique album, Mutidi wa Ugolo, Veuve de la Liberté, qu'il enregistra en 1975. Il est né dans la province de Luanda, qui est la capitale de l'Angola, dans une famille méthodiste. Il a rejoint ses parents à 11 ans pour chanter à l'église. Il a peu fait d'études et est devenu ouvrier dans une fonderie, où il chantait d'ailleurs, et professeur de maths parfois. Deux rencontres sont déterminantes en 1966 dans les bidonvilles de Luanda, deux monuments de la musique angolaise de ces années-là sous la colonisation, Urbano de Castro et Arturo Nunes, qui le suivront tout le long de sa vie, avec lesquels il va créer le trio des Caudades. Les paroles sont nationalistes, anticolonialistes, et la police politique coloniale, la PIDE, va beaucoup s'intéresser au groupe et le surveiller. Dès 70, ils enregistrent des singles, une dizaine de titres qui deviennent de grands classiques en Angola, dans lesquels il propose sa vision de l'identité angolaise, de la mémoire. On entend dans ses paroles des notions contre lesquelles il faut se rebeller. Capitalisme, esclavagisme, impérialisme. C'est un chanteur révolutionnaire. Ses titres ont été, dans les années 75, un chant de révolte, comme l'ont été Bella Ciao, Hasta Siempre, Pueblo, Unido, etc. Il chante en portugais, la langue officielle, mais aussi en kumbundu et en umbundu, les deux autres langues parlées en Angola. Ce disque-là sera le plus écouté des années 75. C'est un mélange de samba, de merengue, de rumba, de boléro. Il donne des concerts dans tous les pays lusophones d'Afrique. Il adhère au MPLA, le parti du futur président de Neto, soutenu par l'URSS et Cuba. Et ce dernier le nomme, après l'indépendance, directeur musical de son groupe politique. Une guerre de 27 ans va déchirer le pays. Le MPLA va connaître une scission avec tentative de coup d'État en mai 77 contre le pouvoir de Neto. Et le service de sécurité interne du MPLA, déclaré ingérable, paraît-il, par Neto, sera responsable de milliers de morts, dont celle de David Zé, à 32 ans, et ses deux musiciens. Neto a-t-il douté à un moment donné de lui ? Ce n'est pas clair. Mais sa musique sera censurée pendant 10 ans. David Zé sera oublié. 50 ans plus tard, un label franco-portugais ressuscite l'album avec l'aide de sa famille et ses titres seront repris en 2000 par un rappeur new-yorkais, Dame ou Marley Damien. Son œuvre unique a fait de lui un poète révolutionnaire, puisque dans ses chansons, il avait prévu même l'affrontement entre les trois partis politiques pendant 27 ans et demandé l'unité. Désormais, les répertoires de David Zé et ses musiciens sont disponibles sur toutes les plateformes. Il n'a jamais été aussi populaire depuis sa disparition. Mort si jeune et oublié si longtemps, il était normal de lui redonner vie.
0: Merci Martine.
2: La découverte ici à Bordeaux de cet immense écrivain portugais, qui fut plusieurs fois mais en vain cité pour le Nobel de littérature, passa d'abord par le théâtre. Ce cul de Judas, deuxième livre d'Antonio Lobo Antunes, fut en effet mis en scène par les Tafures de François Mouget en 1993. Et cela s'y prêtait bien puisqu'il s'agissait du monologue d'un homme dans un bar qui s'adressait tout au long d'une nuit à une femme muette. Il lui raconte son séjour en Angola, cette colonie portugaise en rébellion, où il servit, comme tout jeune médecin militaire, dans ce trou pourri, ce que signifie précisément le cul de Judas. C'était au milieu des années 70, un cauchemar horrible et destructeur, une sale guerre oubliée du monde. Extrait. Les soldats croyaient en moi. Ils me voyaient travailler dans l'infirmerie sur leurs corps écartelés par les mines. Les soldats me croyaient capable de les accompagner et de lutter pour eux, de m'unir à leur haine ingénue contre les seigneurs de Lisbonne qui tiraient contre nous les balles empoisonnées de leurs discours patriotiques. Et ils ont assisté, écœurés, à ma passivité immobile, à mes bras ballants, à mon absence de combativité et de courage, à ma pauvre résignation de prisonnier. » Fin de citation. Puis des années plus tard, et surtout des dizaines de livres magnifiques publiés, dont voici quelques titres, juste pour le plaisir des mots, « Mémoire d'éléphant »,« Exhortation aux crocodiles »,« Connaissance de l'enfer »,« Explication des oiseaux », etc. Des années plus tard donc, il vint à Bordeaux, invité d'honneur de la 15e édition du Carrefour des littératures, consacrée principalement aux auteurs lusophones. Et j'eus alors le privilège, en amont de cette visite, d'aller tourner, pour la télé régionale, un portrait de Lobo Antunes en sa ville de Lisbonne. C'était en 2022, et je vous propose d'entendre des éléments de cette interview que cet homme extrêmement agréable et courtois nous a alors donné depuis le petit bureau où il écrivait 12 heures par jour. Il y est question, entre autres, de la vanité de la littérature, et vous allez voir, il ne manque pas non plus d'humour.
3: Je ne sais pas très bien à quoi ça sert la littérature. Il me semble parfois un peu idiot que quelqu'un de normal, qu'un adulte, puisse donner sa vie, et sa santé, son temps et parfois son espoir en faisant une chose qui ne peut pas se toucher, qui ne peut pas se voir et finalement qui ne sert pas à grand chose. L'imagination n'est que la façon de vous arranger votre mémoire, n'est-ce pas ? Vous n'inventez rien, quoi. Vous volez un peu partout, n'est-ce pas ? Vous parlez de ce que vous avez vécu, de ce que vous avez vu, de ce que vous avez imaginé, de ce que vous avez lu, de ce que vous avez connu. Et donc c'est avec ces matériaux que vous faites votre travail. Donc forcément, l'enfance y est présente, car peut-être que toute la vie adulte n'est que la façon dont on... Comment vous avez fermenté votre enfance, d'une part. Et d'autre part, je crois que j'ai appris cela en Afrique. Ce qui m'a frappé, c'est leur conception du temps. Concept du temps qu'ils ont. Il n'y a pas de présent à venir, passé. Il y a un immense présent qui contient en lui le passé et l'avenir. Et là, j'ai pensé, si je réussissais à transposer cela dans les romans, il y aurait plusieurs problèmes techniques qui seraient résolus de cette façon-là. Je ne veux pas passer mes vieux jours à écrire parce que, vous savez, l'imagination, ça s'ossifie. Les processus techniques que vous avez découverts, vous restez emprisonné par eux. Vous avez tendance à vous répéter. Il y a des périls pour un écrivain vieillissant. C'est l'hypertrophie de l'ego et l'hypertrophie de la prostate, et cela va de pair. Si je fais encore 3-4 ans, ça sera... Le problème, c'est comment je vais faire, moi, vieux et rénomane.
2: Lobo Antunes est proche de Céline, du Voyage du bout de la nuit, pour sa dénonciation de l'absurdité de la guerre, mais aussi du Proust de la recherche, pour son rapport au temps, justement. Alors, un conseil, lisez donc Lobo Antunes, et lisez tout.
0: Et c'est donc avec Jean-François Mekel et la parole de Antonio Lobo Antunes que nous introduisons la rubrique « Un livre, un auteur » d'aujourd'hui. Merci à Jean-François de nous avoir permis de découvrir la voix de cet écrivain portugais à la renommée internationale.
1: Alors Bertrand, quel est ce roman de Antonio Lobo Antunes dont il sera question aujourd'hui ?
0: Le titre du roman est donc « L'autre rive de la mer ». Il est paru en 2019 dans sa langue originale. Le roman est traduit du portugais en 2024 par Dominique Nedelec et publié la même année chez Christian Bourgois, éditeur. Le récit décrit et dénonce les violences de l'État colonial portugais en Angola au début des années 1960.
1: Résumons. La fille d'un planteur, un ancien chef de district et un colonel de l'armée portugaise raconte, à travers leur propre histoire, les conséquences de la révolte des travailleurs noirs de la Baixa do Cacanxe, menée par Antonio Mariano en Angola en 1961 contre les conditions imposées par la Cotonang, compagnie luso-belge exploitant la main-d'œuvre locale pour la culture du coton.
0: Alors lire un roman de Antonio Lobo Antunes est souvent qualifié d'expérience littéraire. Et l'autre rive de la mer ne déroge pas cette affirmation, tant pour le récit que pour la narration, ainsi que pour les thèmes développés. et s'adresser au lecteur au moyen d'une écriture novatrice, singulière, voire complexe, est sûrement le meilleur moyen de lui faire prendre conscience des enjeux du texte et magnifier ainsi le propos du roman. Antonio Lobo Antunes est un écrivain important de la littérature portugaise et mondiale. L'utilisation de la langue, les techniques d'écriture qu'il manie sont des éléments essentiels d'expression pour traduire des émotions que le lecteur, la lectrice éprouve et qui nourrissent son imaginaire comme sa mémoire. Le récit, la fiction, est alors mis en relief par la façon de l'exprimer. Et comme il est question dans le roman de sujets comme le racisme assumé, la sauvagerie des comportements humains à travers la violence coloniale, celle de la guerre, mais celle aussi des rapports intrafamiliaux, l'utilisation d'images métaphoriques et ou symboliques comme le choix d'un lexique lyrique voire emphatique en permet une dénonciation forte et efficace. On peut également parler de prose poétique en raison de l'accumulation d'effets sonores, d'allitérations et assonances notamment. Ainsi, l'écrivain dépeint prioritairement au récit, à l'histoire proprement dite, des états d'âme, contribuant ainsi à inscrire dans nos mémoires comme dans nos pensées des émotions et des réflexions qui accompagnent bien au-delà du simple temps de la lecture. Ce travail sur le rythme, sur la musicalité est par exemple abouti par l'utilisation particulière de la ponctuation. En effet, pour traduire ce sentiment qui parcourt le récit des personnages, celui d'une sorte de fatalité, d'enchaînement morbide, de pièges, de violence incessante, de soumission au plus fort, l'auteur n'utilise le point qu'à la fin d'un chapitre. Et ce choix aide le lecteur à ressentir le désarroi des personnages comme le destin d'un pays soumis aux colonisateurs. Il n'y a pas de repos possible. Les événements s'enchaînent alors de façon inexorable, comme l'océan qui mange inéluctablement la rive du littoral et rend ainsi caduque tous les efforts possibles, voire éventuels, pour apporter un peu de réconfort, un peu d'humanité. Les hommes, censés porter cette humanité, sont pourtant présents à travers des dialogues totalement intégrés dans la narration par un simple retour à la ligne et un tiré. Personnages et événements ont alors la même valeur temporelle, réelle et fictionnelle. Cependant, le reste des signes des ponctuations sont bien présents et rythment alors le cours des événements comme celui de la narration. Ainsi, le lecteur, la lectrice est comme débordé par le récit et la dénonciation de la violence humaine et du colonialisme lui arrive comme amplifié par ce flot continu et régulier des éléments du récit. Pour accentuer encore cette impression, le texte est rédigé par trois narrateurs intérieurs qui racontent au fil des chapitres leur propre regard sur l'Angola, le colonialisme et leur histoire personnelle, si bien que l'on pourrait interpréter les discours des personnages comme des témoignages.

Je voyais les flammes dans le coton au loin, j'entendais les hymnes des disciples et les avions en cercle sans fin au-dessus d'eux, les camions de la cotonangue, sans roues, sur les pistes, 17 mouettes nous attendant à Lisbonne, immobiles sur le toit d'un entrepôt, mon père avec sa cravache pour frapper les nègres amenés de loin, Douaco Congo et de Cassange pour les faire travailler dans les champs, maigres, malades, que les planteurs achetaient aux chefs de district après les avoir examinés un à un, alignés dans leur village avec leurs femmes, leurs enfants, une poule squelettique parfois, la dame de la maison à côté de la nôtre. Comment c'est l'Afrique? Racontez-moi. Tandis que les Milans tournaient et tournaient, l'Afrique, c'est mon père désignant ma mère, dans la chambre, au nègre au fusil derrière lui. Ça te dirait la femme du Belge? Et le nègre, essayant de reculer jusqu'à la porte, le dos contre le mur, « Monsieur », c'est-à-dire d'abord muet, ne comprenant pas, puis ayant compris, « Monsieur », avec une bouche si claire sur sa peau noire, ses gencives et sa langue transparente de peur, ses paumes aplatissant le canon de l'arme, une veine grossissant sur son cou, « Monsieur », pareil à Domingas me tirant par le bras, « Mademoiselle », et mon père ne l'entendant même pas, et s'il l'avait entendu, toi tu n'existes pas, toi, parce que les nègres n'existent que quand on les appelle, quand je le veux, ils n'existent que quand ils s'occupent du coton pour mon compte, quand ils s'écorchent le corps sur les épines, quand ils me cachent leurs 17 mouettes, quand ils me cachent leur sang, les nègres stupides et les nègres inutiles. J'en offrirai un à ma fille quand elle sera grande. »

toute seule. L'Angola est près là, sur l'autre rive de la mer, car ils appellent mer ce fleuve avec plus d'eau et plus d'écume que les autres, frottant ses rochers dans un sens, puis dans l'autre en farfouillant dans des tiroirs, emportant ce qu'elle s'empresse de nous rendre, coquillages, cailloux, bouts de bois venus d'où, mon Dieu, avec un moteur énorme, à moitié fichu, chevrotant là-dessous, et quand elle se retire, voilà les crabes de retour, claudiquant vers nous, avec cette détermination entêtée des estropiés au-dessus, le vide, des oiseaux, la feuille sans arbre d'une mouette réduite à un bec et des yeux, dans une attente éternelle, moi, à Dominga, sans les mots, que faisons-nous ici, nous attendons ? Qu'on nous ramène en Afrique, où le fleuve, qui finit là-bas, au milieu des palmiers, commence à nous rendre ce que nous avons été. Voilà ma mère, voilà mon père, voilà le nègre au fusil et tout ce coton brûlé sous mes yeux. Personne ne se coiffe sur le balcon, là-haut. Personne ne m'envoie promener pousse-toi de la petite penchée vers moi et donc de dos dans les miroirs. Et c'est dans les miroirs que je sens son parfum. C'est dans les miroirs qu'elle existe parce qu'aucune bouche ne me parle de ce côté-ci. Aucun bras ne sort de la glace pour me toucher. Mon père, voyant la plantation en flammes après les manguiers et les cris des derniers animaux en direction de la piste, mon père au nègre qui l'accompagnait tout le temps lâche les chiens et les autres qui travaillaient à la maison, le cuisinier, les domestiques, celui qui s'occupait du jardin disparu. Ils les ont emmenés pendant la nuit pieds nus, entonnant des hymnes, vêtus de tuniques taillées dans des sacs et parmi eux des sipiaos ayant laissé tomber le chef du district, abandonnant meubles, objets, nourriture.

Alors, ces trois narrateurs, qui sont des archétypes de ces individus qui ont vécu l'époque strictement coloniale, parlent de leur vécu d'ex-colonisateur. On suit alors le discours de la fille d'un colon exilé dans la ville de Lisbonne qu'elle ne connaît pas et qui ressasse la perte de sa vie en Angola, ses souvenirs de famille et la douleur de vivre ailleurs avec ses seuls souvenirs. Puis, celui d'un petit fonctionnaire déchu qui vit avec une noire albinos dans une sorte d'exil intérieur et se souvient de sa famille et de ce qui pousse les hommes à tout quitter. Enfin, celui d'un colonel envoyé pour mater la rébellion qui remâche ses échecs, son mariage qui se disloque, ses obsessions sexuelles et ses peurs enfantines. Ces trois narrateurs ont en plus en commun d'être dominés, voire humiliés par leur entourage. Et ces ressemblances s'inscrivent totalement et également à travers une continuité narrative paradoxale mais anaphorique. Dans leurs discours pourtant différents, reviennent des images, des figures qui en fait structurent le récit. Des crabes, des mouettes au nombre de 17, le vent, les clowns, les manguiers, les néfliers, les albatros, les lépreux au bord du fleuve et l'autre rive de la mer qui renvoie également au titre du roman.

Tandis qu'à Marimba, les cris et les cantiques s'approchaient, des tirs de pétoirs, ce qui ressemblait à des tam-tams, ce qui ressemblait à des prières, plus de villages à présent, plus de chemins, plus de sentiers, de temps en temps une maison européenne détruite à coups de hache et de machette. Les premiers manguiers, le vent parfois, des plantations éparses au coton desséché, des gazelles qui sautaient par-dessus la piste d'un bond, une mission protestante à l'abandon, avec un vieil aveugle sur une marche, à l'entrée, la pluie de temps en temps, des coups de tonnerre au nord, roulant des pierres énormes de l'air, le ciel tantôt noir, tantôt bleu, tantôt noir, tantôt bleu, tantôt noir, tantôt bleu, et les Milans, se balançant dans les nuages, la voix de ma femme, « Je reste ici. » Et moi, la regardant sans comprendre, debout contre la fenêtre, « Tu restes ici ?» Peut-être Antonio Mariano avec eux, peut-être Antonio Mariano, traversant le fleuve ou encore sur l'autre rive, parlant, parlant, moi à ma femme, sans la regarder, « Même si je ne t'aime pas, comment je vais faire pour vivre tout seul ? Je me suis habituée à tes manières, à ton visage, à ton corps, à ton absence de « bonne nuit », à ton absence de « bonjour », au dîner en tête à tête sans même se regarder, au tiroir découvert, au chauffage, à la gazinière, au linge de lit changé les jeudis, au goût de ta soupe, aux dimensions du silence après le dîner. Toi avec tes magazines et moi à fixer le mur, m'endormant peu à peu. »

dehors. D'ici à la fin du mois, je veux que vous ayez fichu le camp du district, vous et les autres, que ne vous êtes pas battus contre les disciples d'Antonio Mariano, qu'ils avaient laissé incendier les dépôts, les semences et les plantations de coton, qui avaient accepté tout ce bazar dans les villages, qui n'avaient rien fait pour que les nègres fussent le doux, qui ne les avaient pas pendus à la première branche, n'avaient pas tiré sur eux, ne les avaient pas noyés dans le Kwango, ne les avaient pas livrés aux licaillons et crocodiles, n'avaient pas brûlé leur kimbos, vous qui les avez laissés libres comme les mandrilles sur les collines. D'ici la fin du mois, je veux que vous ayez libéré votre logement de chef de district, dehors, vous et votre chimpanzé. En outre, je ne tolérerai pas de vous recroiser à Malandré, pas même dans la rue des putes, où vous avez certainement acheté cet animal, et maintenant, hors de ma vue, et n'oubliez pas de fermer la porte en sortant. Si bien que j'ai fini dans ce petit café en bois ici, à Namib, très loin du coton, de Malandré et des manguiers sans fin, ou encore quelques sous, mon garçon, tu sais, gardé dans une enveloppe au fond de la boîte à sucre, ou sous le linge dans le tiroir de l'armoire, on peut te payer un retour à Lisbonne en bateau, et s'il le faut, tu as toujours ta place ici, dans l'appartement. On n'a jamais touché à ta chambre depuis ton départ. De temps en temps, on jette un œil à l'intérieur, je t'assure, persuadé qu'on va t'apercevoir en train de dormir dans ton lit, parce que tu continues, je te jure, à passer tes nuits avec nous. Il y a tout juste quelques semaines, ton père, Antonio Mariano, mort dans la prison de Malandré, m'a ordonné chut. En tendant l'oreille vers le couloir, il ne t'a pas semblé que le petit est en train de pleurer ?

0: Enfin, est présent également constamment, explicitement comme implicitement, Antonio Mariano, personnage réel, syndicaliste à l'origine de la révolte et libérateur des travailleurs noirs. Il est la figure totémique, voire mythifiée, du héros de la liberté et l'émancipation. De plus, le cadre spatio-temporel est également réel. Il s'agit de l'Angola des années 60 et la région de Baixa do Casandré. Enfin, les mots de vocabulaire portugais ponctuent également le texte comme un résidu de l'occupation coloniale qui va s'effaçant, certes, mais demeure la langue du colonisateur, élément de cette colonialité qui pèse tel un couvercle de plomb.
1: L'autre rive de la mer d'Antonio Lobo Antunes s'inscrit donc dans un événement historique précis, la révolte des travailleurs noirs de la Baixa do Casandré, en Angola, en 1961, contre les conditions imposées par la Cotonang, compagnie lusophone exploitant la main-d'œuvre locale pour la culture du coton. Cette insurrection, l'une des premières étapes de la lutte pour l'indépendance angolaise, est brutalement réprimée par l'armée et l'aviation portugaise. En cela, l'histoire de la colonisation puis de l'indépendance de l'Angola ressemble tristement à celle des autres terres colonisées. Mais elle a de singulier d'être aussi la plus ancienne des colonies européennes d'Afrique, parce que créée en 1575, mais aussi celle de la dernière indépendance proclamée en 1975. Ainsi, l'Angola aura été une colonie européenne durant 400 ans. L'État angolais est donc né en 1975 et ses frontières restent celles dessinées par le Portugal en raison de sa volonté coloniale de possession des mines d'or et d'argent, et pour le trafic d'esclaves en direction du Brésil. On estime à 4 millions le nombre d'esclaves angolais implantés au Brésil entre le XVIe et le XIXe siècle, ce qui en fait le pays le plus dépeuplé par la traite.

te jure que je ne fais pas ça de gaieté de cœur. J'ai senti les manguiers ondulant légèrement. J'ai senti qu'après le premier coup de feu, le nègre encore debout. J'ai senti qu'après le second, le nègre à terre. J'ai senti qu'une nouvelle balle dans la culasse et le père de mademoiselle se préparant au troisième. J'ai senti qu'il se redressait et renonçait au troisième, passait son fusil sur l'épaule et s'éloignait sans hâte. J'ai senti sa voix à distance ordonnant à je ne sais qui d'enterrer le nègre. J'ai senti sa toux au moment où il passait de l'autre côté de la maison. J'ai senti qu'il allait pleuvoir bientôt à cause de la couleur du bruit du vent, bien qu'aucun éclair à l'est, où les orages commencent toujours à faire entendre leurs échos, faibles au loin. J'ai senti, sans la regarder, mademoiselle à côté de moi, essayant de comprendre, sans parvenir à comprendre. Qu'est-ce que c'était, Domingas? Et avant que j'aie pu dire quoi que ce soit, le premier coup de tonnerre a retenti, si bien que je lui ai répondu « c'est la pluie !» Parce que l'air humide, concave, attendant, l'air tellement concave, attendant, prêt à multiplier les sons et les plantes qui s'inclinaient lentement, humbles, avant de recevoir l'eau. J'ai senti un galop de palmiers derrière les mots. J'ai senti que des gens approchaient avec des pelles. J'ai senti mon père s'éloignant déjà. Posez-lui une croix par-dessus. C'était mon ami. J'ai senti la mère de mademoiselle regardant par la fenêtre muette. J'ai senti les pelles se planter dans la terre et au bois. Conversant entre elles, j'ai senti mademoiselle chercher une fenêtre du reste trop haute pour elle et renoncer à la fenêtre. Cependant que les éclairs à droite et à gauche, j'ai senti qu'il nous fallait attendre jusqu'à ce qu'ils aient fini. J'ai senti l'eau s'abattre sur le toit. J'ai senti le nègre au fusil tomber mort dans la fosse avec un bruit d'outre à moitié pleine. J'ai senti quelqu'un, pas mon père, qui parlait et quelqu'un qui répondait. Et après avoir parlé, ils se sont éloignés à leur tour, comme le père de mademoiselle s'est éloigné. J'ai senti la dame de la maison d'à côté. Pourquoi tant de violence sur l'autre rive de la mer ?

à quel prix? Albinos avec moi, monsieur, et son corps immobile sous le mien. Un collier de verroterie autour de la taille et les racines d'or de ses pieds, au bout du compte si léger, le jaune de ses paumes alors que les sillons sur sa peau noire, le tatouage rugueux à la racine de ses cuisses, ses pupilles qui me fuyaient sans cesse si je lui demandais « Tu ne veux pas me voir ?» Silence, elle ne souriait pas, ne parlait pas. Elle avait l'air de ne même pas me remarquer. « Pourquoi tu m'évites et silence ? Pourquoi tu t'éloignes et silence ? Pourquoi tu ne me parles pas et silence ? Et pourtant, ton odeur dans toute la maison, plus forte que celle des adobes dont les murs sont faits et du manioc sur la natte. Dehors, tandis que le plafond pourrit lentement. » Où se forment de longues plaques grises et des moustiques et de gros chenilles sur l'ampoule, ces cendres, cette chaleur, ce que je me rappelle de Lisbonne, ce n'est plus la ville de ni mes parents, ce sont sous la pluie les 17 mouettes sur le quai d'embarquement, tantôt floues, tantôt nettes, tantôt immobiles, grises ou blanches, où suis-je? Au juste, explique-moi un peu, jamais tu n'as prononcé mon prénom, jamais tu ne m'as souri, jamais tu ne m'as semblé content de me voir rentrer. Pourtant, tu n'es pas parti, je te trouvais toujours adossé au mur, immobile, comme si tu m'attendais. Je t'achetais à ton père. J'ai payé avec 5 couvertures et 2 chèvres quand une fille de ton âge coûte d'habitude 4 couvertures seulement. Pendant le cacimbo, quand le paludisme flambait, ta poitrine mouillée non pas à cause de la fièvre, une espèce d'eau tiède qui avait le goût de la première rosée dans les manguiers avant le point du jour. Et alors, tu parlais tout bas, toi, qui ne parlais pas. 2 ou 3 phrases confuses, toujours les yeux fermés, qui semblaient ouverts, enveloppés dans un pagne en tissu congolais comme dans un suaire. Une fois, je t'ai demandé, ne meurs pas, ne me laisse pas. Et j'ignore pour quelle raison je t'ai demandé, ne meurs pas, ne me laisse pas, vu qu'il m'est indifférent que tu sois vivante ou morte.

Durant la dictature de Salazar au XXe siècle, le régime colonial se durcit considérablement. Le Portugal instaure alors le régime de l'indigénat, durant lequel les indigènes sont les Noirs, qui représentent 98% de la population, et qui sont soumis aux travaux forcés, à l'interdiction de circuler la nuit, aux réquisitions, aux impôts sur les réserves, et un ensemble d'autres mesures tout aussi répressives, telles que les châtiments corporels.

l'ami du général à moi, pendant une pause à l'hôtel où on se trouvait désormais. Il est content de toi, son épouse, une amie de ma femme, toujours ensemble maintenant, parfois, main dans la main, se chuchotant des choses à l'oreille aux messes. Le général à moi, bien entendu, on n'a pas utilisé de napalm, n'est-ce pas? Bien entendu, quel napalm? Qu'est-ce que c'est que le napalm? Qu'est-ce que ça veut dire napalm? Que fait-on avec le napalm? Peut-être aurait-on largué à la rigueur ces bâches inutiles dont on recouvre les bombes dans le dépôt de munitions et donc, en réalité, pas la moindre bombe. Nous avons agi avec bienveillance en Afrique, monsieur. Sincèrement, dites-moi quel mal avons-nous fait aux nègres? Des conseils, rien de plus. Protection, amitié. Les prêtres de la mission espagnole passent leur temps à mentir. Ils bourrent le crâne des crédules avec des bobards. De temps en temps, il en meurt un d'un tir dans le dos, dont il est sans doute lui-même l'auteur. Tiens, le coton en train de pousser, tiens, aucun parasite sur les tiges, tiens, les épiceries bien achalandées, des carré-cocos, du manioc, et même des montres, et même des transistors, et même des mobilettes, enfin, presque des mobilettes, je vous assure. Cette rive-là de la mer, heureusement, sans les 17 mouettes féroces au bord d'un entrepôt, prêtes à vous menacer, volant au-dessus de nous en criant, alors que la Baïxa d'Ocasandré, paisible à présent, les planteurs contents, les Africains contents, les disciples d'Antonio Mariano de l'autre côté de la rive de la frontière, bien sages, soumis. Le général a son ami dans l'appartement qui lui a offert désormais. Viens par ici, satisfait des meubles, satisfait de la vie, satisfait du lit. Viens par ici, pendant qu'on amorçait notre retour de Marimba, flanquant les villages par terre en chemin, égorgeant les chèvres, incendiant les missions. On pensait que c'était un village de Congolais. Désolé, mon père.

Antonio Mariano avec un bâton de commandement tournait ses paumes vers le ciel pendant que ses disciples chantaient. Je ne pensais pas que la terre vide au-dedans, pleine d'échos sans fin, que peut-il y avoir dans sa panse en plus des morts que nous lui offrons ? Ma marraine, par exemple, qui s'accrochait à ma manche pour se lever. Aïe, aïe, aïe, mon garçon ! Le prophète, dans sa tunique en sac de coton, répétant en villageois, Marie. Et les tambours n'étouffant pas son nom, le rendant plus grand. On tend leur peau en les approchant du feu. La bonne nouvelle de Marie nous protège des blancs, nous protège des balles, nous protège de la mort. Les anciens chefs reviendront dans la nuit pour expulser le Cotonang et les colons. Ils ont détruit les semis, ils ont détruit les ponts, ils ont détruit les pistes, les entrepôts, les épiceries, l'eau de vie, les poules qui ne sont pas blanches et les rapaces qui emportent des grenouilles et des coques et nous empêchent de les manger. Lisbonne me manque, les mouettes, comme me manquent mes parents et les dimanches d'été. Quand, en fin de journée, je me mettais à la fenêtre pour regarder la tranquillité de la rue avec les voitures de tous les voisins garées au pied de l'immeuble. Des hommes en veste de pyjama discutant devant le petit café fermé, deux gamins avec un tricycle sur le trottoir, le chien qui s'attardait pendant des siècles devant chaque odeur, l'air soucieux, les deux filles de l'adjudant désignant je ne sais quoi, peut-être moi à la fenêtre, et se moquant de moi si je leur adressais un signe. Elles se détournaient offensées, le genre de choses qui pesaient sur ma poitrine, comme le plomb de la Saoudade. Ne pleure pas, Jeannette, nous te marierons avec le fils d'un prince ou celui d'un baron. La maîtresse à lunettes de l'immeuble, presque en face d'une autre, écartait les rideaux sans me voir. Jamais elle ne m'aura regardé. Puis elle repartait, le ciel presque transparent, avant la nuit, avec la première étoile au-dessus d'une cheminée. Ce que j'ai été bête de venir ici à cause des négresses et du cousin qui avait fait fortune au milieu des lions et des bamboulins.

0: en raison de cette révolte dont il est question dans le roman. En 1961, les travailleurs s'insurgent contre leurs conditions de travail. Les ouvriers menés par Antonio Mariano se soulèvent et sont écrasés par l'armée avec une brutalité inouïe. Malgré cette répression impitoyable, de 7000 à 10 000 morts selon les sources, cette révolte est l'un des déclencheurs de la guerre d'indépendance qui prendra fin officiellement avec l'arrivée au pouvoir le 25 avril 1974 d'un groupe de capitaines de l'armée portugaise qui avait d'ailleurs participé à la guerre coloniale regroupée dans le mouvement des forces armées. Ce coup d'État, largement soutenu par la population, renverse le régime dictatorial de Marcelo Caetano, lui-même ancien ministre des colonies sous le régime de Salazar. Cette révolution, connue sous le nom de Révolution des œillets, permet donc la fin de la guerre coloniale entre le Portugal et ses colonies. En janvier 1975, les nouvelles autorités portugaises réunissent les représentants des trois mouvements indépendantistes pour établir les paramètres du partage du pouvoir dans l'ex-colonie entre ces mouvements et l'indépendance de l'Angola. Mais malgré les accords entre ces trois mouvements indépendantistes, la transition de l'Angola vers l'indépendance ne se fait pas de façon pacifique. Et la guerre civile durera 27 ans. Entre janvier et novembre 1975, les troupes portugaises rapatrient précipitamment vers Lisbonne 300 000 colons dans ce qui fut l'un des plus grands ponts aériens du monde. Au cours de l'été 1975, le MPLA, Mouvement pour la Liberté de l'Angola, soutenu par Cuba et l'URSS, remporte la guerre des villes et expulse les deux autres mouvements de la capitale et des villes, le FNLA, le Front de Libération de l'Angola, soutenu par le Zaïre et la Chine, et l'UNITA, union supportée par l'Afrique du Sud et les États-Unis. Cette guerre illustre la volonté jamais abandonnée des puissances impériales à maintenir la colonisation à l'image de la francophonie. Cependant, Lobo Antunes n'écrit pas un roman historique des événements de 61, pas plus qu'un récit de guerre, mais plutôt un texte qui décrit l'abolition du monde colonial. Et d'ailleurs, la place des luttes pour l'indépendance de l'Angola est omniprésente dans l'œuvre de Lobo Antunes. Peut-être car il y a vécu en tant que médecin entre 71 et 73, c'est-à-dire en pleine guerre d'indépendance. Lobo Antunes aura écrit 28 romans depuis, Memoria d'Elephante en 79, mais aussi deux recueils de poésie et 5 ouvrages de chronique. Il a été récompensé par de nombreux prix littéraires. Il est mort tout dernièrement cette année, le 5 mars, à 83 ans.
1: Alors Gérard, est-ce que tu peux nous dire un certain nombre de choses sur l'illustration musicale que tu as choisie?
2: Alors pour le choix des musiques, de l'habillage, de vos lectures, je suis allé puiser dans l'incroyable richesse créative des artistes angolais qui, dans les années 1960 et 1970, combattaient à leur manière, par leur musique et les paroles de leurs chansons, la dictature coloniale portugaise qui s'est accrochée jusqu'au milieu des années 1970 à son empire colonial. Parmi ces artistes, il y a Bonga Kuenda, né en 1942 en Angola, dans une famille de musiciens. Son père est accordéoniste et il fait partie, dans ces années 1950-1960, de cette jeune génération d'artistes et de musiciens angolais, militants nationalistes, qui cherchent à ressusciter l'angolanité, c'est-à-dire l'histoire et la culture oubliée de leur pays, sous domination portugaise depuis plus de 400 ans. Cette renaissance culturelle mêle le répertoire poétique et musical traditionnel angolais et africain, au fado portugais et aux musiques brésiliennes avec des rythmes et des instruments nouveaux. Champion du Portugal du 400 mètres en 1969, Bonga échappe aux interdits imposés par les colons. Il est envoyé à Lisbonne et bénéficie du privilège de voyager librement. Et il en profite pour servir de courrier entre les exilés politiques en métropole et les combattants du MPLA en Angola. Et lorsque la PIDE, police politique du régime salazariste, s'en rend compte, Bonga fuit et se réfugie en 1972 à Rotterdam, aux Pays-Bas. Et c'est là qu'il abandonne le sport et se consacre entièrement à la musique. Il enregistre un disque en 24 heures, Angola 72, qui devient un immense succès au Portugal et en Angola, malgré son interdiction, bien sûr.

0: où il circule cependant sous le manteau et devient un peu la bande-son de la guerre d'indépendance de l'Angola. Deux titres de cet album sont dans l'habillage musical, Balu Mukeno, qui veut dire « Levez-vous » dans la langue bantou Kimbundu, une des langues nationales les plus parlées en Angola et qui devient un hymne de la Révolution. Et puis, autre morceau, Mona Kiangizika, chanson pleine de tristesse, de saudade, qui parle de l'exil des jeunes hommes angolais qui ont laissé derrière eux femmes et enfants, prenant le maquis ou fuyant la répression, les combats et la violence coloniale. Autre grand artiste, Alberto Teta Lando, né en 1948 dans une famille de riches propriétaires terriens du nord de l'Angola et de musiciens également. En 1961, son père qui soutient l'UPA, Union des Peuples d'Angola, qui rejoint en 1962 le FNLA, est tué par les Portugais qui plantent sa tête au bout d'une pique et lui volent toutes ses terres. Le jeune Teta Lando s'installe à Lisbonne et devient musicien à part entière. Il chante tantôt en Kikongo, langue bantoue du nord de l'Angola, de RDC et du Congo-Brazzaville, tantôt en portugais. Il chante l'identité angolaise, la guerre, l'exil, l'amour et la famille. Il fuit le Portugal et s'installe à Paris durablement de 1978 à 1989. Irmão Amateu Irmão, c'est le morceau choisi ici pour les illustrations et c'est un de ses titres les plus connus, extrait de son album Independência, sorti en 1975. Ce titre, ça veut dire « Frère, je t'aime mon frère » et c'est un appel à l'unité des Angolais. Et enfin, un dernier artiste, Antonio Sebastião Vicente di Santo Cas, avec sa chanson « Valodia », écrite et enregistrée en 1975, qui s'inspire des chants de louanges africains et raconte la transformation d'un jeune soldat en héros socialiste en lutte contre le néocolonialisme, le capitalisme et l'impérialisme.
1: Merci.
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0: 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Bem-vindos a Angola, onde os mamos acontecem. Vivemos de ironia e vocês todos já conhecem. 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
0: Eu prefiro essa prisão do que ficar trancada em casa com a minha avó.
2: Pas de chronique cinéma aujourd'hui, mais simplement un commentaire à propos de trois films de trois genres différents, fiction, animation et documentaire, qui traitent de cette terrible histoire de colonisation en Angola. Et vous venez d'entendre la bande-annonce de l'un de Nayola, film d'animation portugais, belge, néerlandais et français, réalisé par José Miguel Ribeiro et sorti en 2022. Il s'agit d'un récit poétique et magique qui raconte trois générations de femmes, la grand-mère, l'Elena, la mère, Nayola, et sa fille Yara. À l'alternance des personnages correspond celle du cadre spatio-temporel entre les passages situés dans l'Angola de 1995 en pleine guerre civile et l'Angola de 2011 où la liberté d'expression n'est pas encore assurée. Ainsi, le passé et le présent s'entrecroisent. Ainsi, Nayola recherche désespérément son mari en 1995 parmi les soldats engagés dans les combats, alors qu'en 2011, Yara se bat avec son rap contre le régime autoritaire qui ne correspond pas aux rêves des combattants. La guerre du peuple en Angola est lui un film documentaire réalisé par Antoine Bonfatti, Bruno Muel, Marcel Tria et tourné à chaud alors que l'indépendance de l'Angola vient d'être annoncée et la guerre civile déclenchée, c'est-à-dire entre avril et novembre 1975. Le parti pris du film est très clairement pro-MPLA. L'objectif est de sensibiliser sur la lutte anti-impérialiste. Et la démarche est avant tout militante. Elle s'inscrit dans la continuité de Septembre chilien réalisé juste après le coup d'État de Pinochet par Bruno Muel et qui marque la volonté des cinéastes militants de réagir immédiatement par rapport à l'actualité internationale. La guerre du peuple en Angola contient également des images très rares du pays en 1975. C'est de Sambizaga, quartier populaire de Luanda, que partirent, à l'aube du 4 février 1961, les quelques militants qui devaient donner l'assaut aux prisons de la capitale. Ils donnaient en même temps le signal de la lutte armée pour l'indépendance nationale qui, depuis, embrase l'or l'Angola. C'est par ces mots que débute le film de fiction Sambizanga, réalisé par Sarah Maldoror et sorti en 1972, une production angolaise et française. Il s'agit d'une adaptation du roman de José Luando Vieira, Vida Verdadeira de Domingo Xavier, La vraie vie de Domingos Xavier. Le film retrace un drame politique qui se déroule en 1961 au début de la guerre d'indépendance de l'Angola. Domingo Xavier, militant révolutionnaire angolais, est arrêté par la police secrète portugaise et conduit à la prison de Sambizanga à Luanda. Il y subit des interrogatoires puis des tortures destinées à lui soutirer les noms de ses contacts indépendantistes. Le film se place du point de vue de Maria, la femme de Domingos qui part avec son bébé sur le dos à la recherche de son mari de prison en prison. Et la mort de Domingo Ravier va provoquer l'attaque de la prison de Luanda le 4 février 1961, qui est la date officielle du début de la lutte armée contre l'occupant portugais. Le film a remporté plusieurs prix dans les festivals de musique internationale et ces trois films sont tous les trois disponibles en VOD.
3: Ainsi se termine l'émission de ce jour. Merci à Gérard que vous retrouverez le mercredi 3 juin. Quant à la prochaine émission...
2: Juste avant de donner le rendez-vous, juste oui. Un autre rendez-vous, le rendez-vous littéraire qui aura lieu à la librairie Pasteur, avenue Thiers, le jeudi 18 juin à 19h. Il s'agira de Gilles Marchand qui sera invité pour son roman Les Promesses Orphelines. On note aussi le samedi 27, toujours à la librairie Le Pasteur, Séverine Vidal et Philippe Arnaud pour leur livre Les Living, un amour à défendre. À toi, Martine.
3: Quant à la prochaine émission, exceptionnellement, vous la retrouverez le mercredi 10 juillet à 13h.
4: Premier juillet.
3: Oh là là, mais tu m'en mêlée, là.
4: C'est parce que tu seras en vacances. Le temps ne comptera plus à partir du 1er, c'est ça?
2: Pour une émission spéciale, d'ailleurs.
3: Différente,
2: voilà, et consacrée uniquement à une écrivaine, vous verrez.
3: Bien.
2: Et donc, Martine, d'ici là,
3: nous vous souhaitons d'excellents moments, riches en lectures, bien sûr.

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4: Bonjour à toutes et à tous. La Clé des Ondes, la radio qui se mouille pour qu'il fasse beau, et Dynamo, l'association qui amène l'eau là où elle n'est pas, vous accompagne sur le chemin des transitions. Le chemin des transitions, c'est l'émission qui chaque semaine vous propose de marcher dans les pas d'un guide éclairé vers un monde meilleur. Aujourd'hui, revenons vers Water Family avec Mathis et Julie qui nous proposent à nouveau son chemin si instructif, du flocon à la vague. Et oui, comme une sorte de revue de détail de la grande famille de l'eau, cette eau indispensable qui est partout dans le monde, qui nous entoure, et jusqu'en nous-mêmes. Et oui, vous êtes fait d'un tiers d'eau, de deux tiers d'eau même. Alors, face aux perspectives de pénurie de plus en plus probables et fréquentes, il est urgent d'agir à la source. Oui, il faut sensibiliser et éduquer à l'écologie, afin de mobiliser le plus grand nombre pour répondre aux défis environnementaux. L'enjeu n'est pas la protection de la planète, mais la pérennité de l'humanité, on le répète à chaque émission. Et depuis une quinzaine d'années, Water Family forme et accompagne les collectivités, les entreprises, les étudiants et particuliers à des pratiques éco-responsables. Et notez bien, c'est des formations certifiées Calliope. Bon, on nous expliquera ce que ça veut dire. Et elles organisent également des ateliers spécifiques de sensibilisation pour tout ce beau monde. Alors, il y a aussi des parcours pédagogiques, des odyssées de pleine nature, des heures éducatives de biodiversité et une ribambelle d'outils pédagogiques à télécharger. Tableau noir, tapis vert et plein air, voilà, Water Family se bouge sur tous les terrains et tout particulièrement dans le domaine du sport où elle recrute de nombreux ambassadeurs et plutôt des champions. Mais pour savoir qui, il faudra aller sur leur site internet. Alors, cerise sur gâteau, Water Family s'est permis d'interpeller nos irresponsables politiques en adressant une lettre ouverte à Marine Le Pen et Emmanuel Macron, hein, les deux qualifiés pour le second tour de la présidentielle la dernière, pour que l'écologie devienne une matière à part entière dans les programmes scolaires. Et d'après mes informations, l'un comme l'autre ont fait preuve de leur crasse irresponsabilité et de leur absence de vision par l'absence de réponse. Alors, Mathis, Julie, prenez votre élan pour pouvoir nous expliquer tout ça et recruter des renforts.
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4: Alors, bonjour Julie, bonjour Mathis. Malgré les alertes hein, toujours plus inquiétantes sur la qualité de l'eau, hein, que ce soit au robinet, dans les bouteilles, dans les rivières, les lacs et dans l'océan, nos irresponsables politiques continuent de faire des choix dramatiques. Est-ce que vous avez l'impression d'être entendu, que votre démarche est comprise? Allez, qui commence?
5: Vas-y, lance-toi.
6: Pas toujours. Bonjour à toutes et à tous. Pour être vraiment honnête, pas toujours. Quand on voit l'actualité du moment, quand on voit les fake news qui pullulent à droite à gauche, les différents rapports, le fait que le dernier Premier ministre ait seulement dédié une minute à l'écologie dans son dernier discours à l'Assemblée nationale, pas toujours, mais pourtant on se démotive pas et on continue d'avancer. C'est l'action qui nous permet d'aller de l'avant et de continuer à avoir une lueur d'espoir.
4: Oui, bah, je pense qu'il est assez important, parce que moi je le vois, je reçois de nombreux acteurs qui ont tous un petit peu dans le même sens, c'est de dire que à quel point, en fait, on agit dans la joie quand on protège la nature. Un mot là-dessus, Julie, ou pas?
5: Oui, complètement. Bah, je rejoins Mathis sur le fait que on n'a pas toujours l'impression d'être suivi, que les choses avancent comme on voudrait qu'elles avancent, mais ce besoin de sensibilisation et ce besoin surtout de faire découvrir les choses, de faire découvrir le monde qui nous entoure, je pense que ça passe par là, et je pense que c'est essentiel de montrer aux gens aussi l'intérêt de ce qu'il y a à protéger, et effectivement du coup d'y retrouver du bonheur, de la joie en étant à l'extérieur et en comprenant finalement ce qui se passe. Donc je pense que c'est important de rester positif et puis de continuer de sensibiliser. Ouais.
4: Parce que pour avoir parlé avec différentes personnes, on s'est aperçu que finalement, on avait un petit peu toujours des nouvelles un peu catastrophistes à délivrer. Hein, parce que c'est vrai, on voit l'eau du robinet un peu partout en France. Et souvent, il y a des alertes parce qu'il y a trop de ci, trop de ça, trop de là. Il y a des problèmes. Il y a des problèmes dans les rivières. Il y a de moins en moins de poissons. Il y a des problèmes dans l'océan. Donc, c'est vrai que ça peut être donner de l'anxiété. Alors qu'en fait, ce qu'on s'aperçoit, c'est que quand les gens se rassemblent, et ça, il faut que vous en soyez témoins, pour agir ensemble, pour préserver nos communs, préserver notre environnement, il y a des moments d'extrême plaisir, de grande joie. Ça, c'est un petit peu ce message qu'il faut porter pour que les gens sachent qu'en vous rejoignant, ils agissent aussi pour leur bonheur et pas seulement pour le bien de l'humanité dans plusieurs générations. Comment ça se passe, vous, dans la vie de l'association ?
6: Ce qui est intéressant par rapport à ce que tu viens de dire, nous, quand on va dans les écoles, quand on va voir des collectivités, quand on va voir des entreprises, on met un point d'orgue à expliquer comment ça fonctionne, la science qu'est l'hydrologie, les différentes sciences que sont la biologie et autres. On réaffirme cette notion que l'écologie, avant d'être quelque chose de politique, c'est une science. Nous, on n'est pas là pour interpréter l'actualité ou quoi que ce soit. On a un devoir de neutralité. Et ce qu'on essaie toujours de faire et de mettre en œuvre, c'est toujours mettre en œuvre et mettre en avant les solutions qui existent sur le terrain, d'avoir toujours cette lueur positive, avoir des exemples de choses concrètes qui se font sur nos territoires, qui vont dans le bon sens, parce que si on reste trop pessimiste, à mon avis, on risque de provoquer l'immobilisme de certains qui pourraient être soit dans le déni, soit être totalement pétrifiés par l'enjeu de la situation. Et c'est assez intéressant, parce qu'on voit que quand on utilise le bon levier et qu'on parle à des gens de choses qui leur parlent, par exemple leur santé, leur environnement qui est proche, ça a un impact sur eux. L'exemple, il est très clair. Hein, quand on va en classe, on est très écouté de la part des élèves. Ils sont très enclins à apprendre de nouvelles choses sur le telle rivière qui passe derrière leur école, d'où est-ce qu'elle provient, leur eau potable en Gironde, pourquoi elle est de bonne qualité, pourquoi il faut privilégier plutôt cette eau-là plutôt qu'une eau en bouteille. Et on a vraiment l'impression d'être écouté partout là où on va, dès qu'on va en entreprise, dès qu'on va dans des événements grand public. Maintenant, reste à être présent à un maximum d'endroits possibles. Mais on a des moyens humains et RH limités, donc c'est pour ça qu'on essaie de diffuser tout cela aussi par les réseaux sociaux et par les plateformes de pédagogie.
4: Je crois que l'essentiel est dit, il faut faire comprendre aux gens à quel point ils sont concernés, et on va voir un petit peu après le temps de réflexion pendant une chanson, comment on pourrait faire tout ça.
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0: Et le chemin des transitions passe bien évidemment par la clé des ondes. La clé des ondes, c'est 90.10 à Bordeaux et tout autour. Et la clé des ondes.fr partout sur la planète. Alors, j'ai la chance, et vous aussi d'ailleurs, hein, d'être en compagnie de Mathis et Julie de la Water Family. Hein, donc, ces jeunes gens font de la sensibilisation finalement, c'est ça, à l'importance de l'eau. Du flocon à la vague. Hein. C'est un petit peu comme les bouches d'égout où on voit marqué ici commence l'océan. Et donc, ils vont au-devant de moult publics pour que les gens se sentent concernés. Alors, on commence par qui ? Je ne sais pas. Et je ne sais pas par quel intervenant ni par quel public. Julie.
2: Oui, alors effectivement, donc notre objectif, c'est d'intervenir, de sensibiliser auprès de différents publics. Nous, sur la Gironde, on intervient énormément auprès des scolaires, beaucoup auprès des enfants du CP jusqu'à la terminale. On a la chance d'intervenir aussi auprès de différents publics que Mathis présentera par la suite. Au niveau des scolaires, on est fortement sollicité, donc ce qui montre aussi un engagement important de la part des enseignants. On a énormément de demandes d'enseignants pour venir sensibiliser. Et effectivement, on est sur les thématiques de l'eau, du flocon à la vague, pour reprendre un peu le fonctionnement du cycle de l'eau dans la nature, expliquer un petit peu comment tout ça fonctionne et faire le lien aussi avec la biodiversité, avec le fonctionnement des forêts, puisque tout ça c'est imbriqué, ça fonctionne ensemble. L'être humain fonctionne aussi là-dedans, donc on a un rôle à jouer, on a aussi un rôle au niveau de notre santé. Si la planète va pas bien, forcément nous on peut pas aller bien non plus. Donc c'est toutes ces choses-là qu'on essaye de venir expliquer en classe par des interventions pédagogiques, ludiques. L'idée c'est pas de venir inquiéter les enfants et de leur faire peur, c'est simplement de leur expliquer comment ça fonctionne. De leur faire découvrir par des manipulations, des expériences, le cycle de l'eau, leur faire découvrir les réseaux trophiques, la biodiversité, tout ce qu'on peut trouver de magnifique et d'incroyable dans la nature, et puis de faire passer un petit peu ces messages. Et on sait pertinemment que les enfants sensibilisés en classe vont après sensibiliser leurs parents aussi. Donc c'est vraiment un canal super intéressant et c'est toujours des rencontres très enrichissantes.
0: Mais il faut une grande diversité d'outils, parce que j'imagine qu'on ne va pas sensibiliser les élèves de CP qui ont 6 ans, hein, si mes comptes sont justes, des jeunes adultes de terminale. Vous procédez comment ? Vite fait.
3: En fait, on a plusieurs outils pédagogiques qui sont tous disponibles sur notre site internet, sur la plateforme pédagogique. On a différents carnets. Le carnet Water Responsable qui présente les grands enjeux de l'eau dans le monde. On a le carnet Arp Sol Eau qui est sur les enjeux de biodiversité, terre et océan sur l'océan, comme son nom l'indique. Et puis après, on a pas mal d'autres carnets annexes, notamment un carnet sur la Garonne. Ces carnets, ils ont pas mal de contenu pédagogique qu'il est nécessaire d'adapter à chaque fois, bien sûr, en fonction du public. Nous, on colle toujours aux attendus de l'éducation nationale et au programme officiel de l'éducation nationale. Ça permet de répondre à des besoins de la part des enseignants. On est peut-être moins sollicité, je parle à titre personnel sur la Gironde, sur les publics collèges et lycées, parce que il y a déjà des professeurs de sciences, d'SVT qui sont peut-être plus calés sur ces sujets-là, mais en tout cas, on répond à un réel besoin des enseignants, surtout du CP au CM2, parce qu'ils sont peu formés là-dessus. Et puis si jamais on intervient en lycée, ben on adapte notre discours, on va complexifier la chose, on va peut-être aller explorer d'autres thématiques, notamment les thématiques d'empreinte eau, qui sont très peu connues de la part des citoyens lambda. Si j'arrête une personne dans la rue, je lui demande « Est-ce que tu sais ce que c'est que l'empreinte eau ?» Ce sera certainement un chou blanc, alors que pourtant c'est le pendant de l'empreinte carbone dont on parle très souvent. Et voilà, on varie.
0: Et qui est peut-être plus important finalement, l'empreinte eau, que l'empreinte carbone.
3: Elle est couplée.
0: C'est couplé.
3: Plus on va avoir une empreinte carbone élevée, plus on va avoir une empreinte eau élevée. Donc, pour recontextualiser, l'empreinte eau, c'est toute l'eau virtuel que l'on va utiliser pour confectionner le t-shirt que je porte sur moi aujourd'hui, pour faire pousser est-ce qu'il y a dans mon assiette, est-ce que je vais manger ce midi et ce soir. Et c'est totalement différent de l'eau visible, qui est l'eau qui coule de notre robinet quand on va aller se doucher, quand on va aller prendre un bain, se laver les dents. L'eau visible, on est à 150 litres par jour et par personne. L'eau invisible, on est plus autour de 5000 litres. Et plus on a une empreinte carbone élevée, plus l'empreinte eau sera élevée. Au Qatar, oui, par exemple, c'est 8000 litres.
0: D'accord. J'avais effectivement... mais j'ai perdu la quantité. L'empreinte eau d'une tasse de café, c'était un exemple assez intéressant. Alors bon, si vous ne l'avez pas, c'est pas grave.
3: Là, je ne l'ai pas de tête.
0: Parce que moi non plus, je ne l'ai plus. Mais je pense que c'était genre une tasse de café, c'est 5 litres d'eau. Quoi, un truc comme ça. C'est un rapport comme ça, monumental.
3: C'est beaucoup plus. Ouais. C'est beaucoup plus que 5 litres d'eau. Je serais plus autour de 100 litres d'eau. J'ai à vérifier, je peux vérifier si besoin, mais c'est beaucoup plus important que ça.
0: Alors, bah, peut-être que si on a l'occasion, on mettra sur l'article qui sera sur le site le lien vers ce genre de choses. Revenons, une petite parenthèse, j'ai entendu un livret spécial sur la Garonne, donc c'est intéressant parce qu'on a reçu il y a très peu de temps, je crois que c'est la semaine dernière d'ailleurs, les gardiens et gardiennes de Garonne. Donc, qui sont en train de travailler à la reconnaissance juridique, un statut juridique pour la Garonne. Mais je ne crois pas avoir entendu que vous étiez dans le collectif.
2: Non.
0: Non,
3: pas à ma connaissance. Enfin, on n'a pas été contacté pour ça. On a un livret qui est dédié aux enjeux de la Garonne, depuis la source jusqu'à l'estuaire, mais on ne fait pas partie de...
0: Oui, l'important, c'est d'être concerné. Exactement. C'est ce qu'on disait tout à l'heure. Alors, donc, on a parlé un petit peu largement des scolaires. Et donc, vous entrevenez aussi auprès des collectivités locales, dans les entreprises. Comment ça se passe à ce niveau-là?
3: Alors, comme vous l'avez précisé tout à l'heure, on est un organisme de formation certifié Calliope. Bah, Calliope, c'est un label. On est estampillé et reconnu par l'État comme organisme de formation, ce qui permet à des entreprises et de permettre à leurs salariés d'être formés sur les enjeux de l'eau, tout en étant remboursé par... tout ça est pris en charge par l'OPCO de l'entreprise. Et donc, on a développé des outils pour aller les former dans les entreprises, également dans les collectivités. Très récemment, on a eu l'occasion de faire des séminaires avec les assurances AXA, avec des groupes de marques de surf qui sont intéressés, qui sont engagés sur ces sujets de transition. Et puis pour les collectivités, on a un outil qui a été développé récemment, il y a un peu plus d'un an, qui s'appelle Trajectoire Eau et Territoire, qui est un outil qui reprend certains codes des fresques du climat, des fresques de la biodiversité telles qu'on peut les connaître. À la seule différence qui est majeure, c'est qu'on a des cartes que l'on va venir placer sur un plateau qui est sur une table, et qu'on a un fond de carte qui nous permet de représenter le territoire sur lequel on habite. Imaginons, nous on est en Gironde, on va cartographier notre territoire, quels sont les différents hydrosystèmes qu'il y a, la Garonne, quels sont ses affluents, les lacs, où est-ce qu'on va chercher de l'eau, elle provient des aquifères. Tout ça, on va le représenter, on va essayer de pointer les vulnérabilités, les limites et les solutions qui sont propres à notre territoire. Et ça, c'est assez intéressant, ça permet de faire de l'interservice au sein d'entreprises, au sein de collectivités, c'est un outil qui est...
0: Cet outil, il est uniquement à destination des collectivités locales ?
3: Il est à destination des personnes en capacité d'agir, des personnes qui sont en capacité de voter, qui ont un poids politique, mais pour le moment, il est ciblé principalement sur les collectivités, parce qu'il peut être utilisé dans le cadre de la révision d'un plan local d'urbanisme, de la révision d'un SCOT, mais il est aussi très adapté à des entreprises qui ont des enjeux de l'eau au sein de leur modèle économique, et elles sont très nombreuses. Et il est aussi accessible à des citoyens qui seraient envieux de se former sur ces enjeux-là.
0: D'accord. Alors, ce système de... Comment ça s'appelle ? Trajectoire de l'eau ?
3: Trajectoire eau et territoire.
0: D'accord. Et c'est édité sous forme de... Sous quelle forme ? C'est matérialisé à travers un plateau avec des cartes qui se posent dessus, ou comme un jeu de société, ou c'est seulement en numérique ?
3: Non, c'est pas en numérique. On l'adapte aux besoins et aux territoires. Pour le moment, il a été adapté dans plein d'endroits en France, à Ouessant, près d'Annecy, sur le Pays Basque, à Toulouse. Et pour le moment, il demande à être déployé sur Bordeaux et sur la Gironde. Pour ça, il y a besoin d'avoir des demandes et d'avoir des besoins de la part du terrain. Mais nous, on va adapter ce jeu-là, on va l'imprimer. Ça prend la forme d'un tissu d'un mètre sur deux qui est posé sur une table, sur lequel on a notre fond de carte avec la légende et sur lequel on va venir poser des cartes qui vont matérialiser les stocks d'eau que l'on a sur notre territoire, les flux, quelles sont les pressions qui ont été mises par l'homme sur le cycle de l'eau, quelles sont les solutions qui vont aller avec. Donc c'est du physique, c'est pas dématérialisé.
0: Alors, vous attendez la demande spontanée pour développer sur un territoire ou vous prospectez et incitez les collectivités, les responsables des collectivités locales à se pencher sur la question? C'est compliqué. Hein,
3: c'est en cours de prospection.
0: C'est en cours de prospection. Bon, eh bien, écoutez, je vous souhaite grand bonheur là-dessus. Je ne sais plus ce que je voulais dire à ce sujet. Eh bien, c'est pas grave, je vais envoyer une chanson, comme ça me donnera le temps de réfléchir.

0: Décalage, nous dit Kassem Wapalek.
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0: Et bien sûr, toujours sur la clé des ondes, 90.10 à Bordeaux, laclédesondes.fr partout sur la planète. Nous sommes en compagnie de la Water Family avec Mathis et Julie, alors qui sont venus nous porter des bonnes nouvelles parce que ils ont les moyens de faire sentir concernés vos voisins qui sont pas forcément attentifs à l'eau, hein, puisqu'ils mettent en place des formations, des actions de sensibilisation extrêmement intéressantes, alors que ce soit auprès du jeune public dans les écoles, auprès des collectivités locales, auprès des entreprises qui ont une influence sur l'eau à travers divers outils qu'il faudra absolument aller voir sur leur site de Water Family. En plus, j'ai deux nouvelles, une bonne et une mauvaise. Alors la bonne nouvelle, c'est qu'on peut suivre leur formation financée avec son CPF. C'est bien ça ?
2: Avec le CPF, ouais. Et l'OPCO de l'entreprise peut prendre en charge ces formations. Donc, si vous êtes intéressé, parlez-en à votre chargé de ressources humaines dans votre entreprise et n'hésitez pas.
0: Alors, la mauvaise nouvelle, c'est que le formidable t-shirt Water Family n'est pas disponible pour le grand public, même pas pour moi. Et ça, c'est un scandale. Mais il y aura des représailles. Alors, maintenant, il nous reste 3 minutes, même pas, 2,5. Qu'est-ce qu'on fait ? Comment on vous aide ? Comment on suit vos formations ? Allez, il faut absolument motiver les gens, parce que tout le monde doit se sentir concerné par ce problème. Alors, qui prend le drapeau de la croisade ?
3: Allez, le drapeau. Comment on nous aide ? Déjà, on parle de nous, première chose, on parle de nous autant qu'on peut.
0: Oui, à la clé des ondes, par exemple.
3: Exactement, tout à fait. L'idée, c'est vraiment de, si on se sent concerné, c'est d'aider aussi les autres à se sentir concernés. C'est si on a pu avoir la chance de participer à certains événements, on fait aussi, on n'en a pas parlé, mais beaucoup d'événements grand public pour justement toucher un maximum de personnes. Donc, c'est se rendre sur ces événements, c'est prêter attention aux messages qu'on porte, c'est rester, je dirais aussi, motivé et. Et pas tomber dans la peur aussi et l'anxiété. Donc c'est garder cette envie de faire quelque chose. Je pense que chacun à son niveau, on peut agir. Il n'y a pas besoin de se mettre une pression en fait, par rapport à ça. Je pense qu'on a tous des petits gestes, des petites choses qu'on peut faire, qui qu'on soit un particulier, qu'on soit une entreprise. Donc je pense que c'est ça qui est important à retenir.
0: D'accord. Donc on va être extrêmement festif sur les événements. Comment ça se passe ?
2: Sur les événements, ça dépend des événements.
0: Ça dépend du contexte.
2: Ça dépend du contexte.
0: En tout cas, ce qui est important, c'est que tout le monde se sente concerné.
2: Oui, et puis j'allais compléter par rapport à ce que disait Julie. Les autres choses à faire, c'est vous pouvez nous suivre sur les réseaux sociaux, sur LinkedIn, sur Facebook, sur Instagram, sur notre site internet. On a une équipe de communication avec des fonctions support qui sont juste géniaux à notre siège social à Biarritz. Et on a la chance d'avoir une communication de qualité, vous pouvez également suivre nos ambassadeurs sportifs. En ce moment, on a un bateau qui est sur le Vendée Globe. Vous pouvez aller sur notre site internet, télécharger nos outils, adhérer à l'association via la plateforme HelloSO ou faire un don ou le partager à votre entreprise. Mais les moyens de nous soutenir, ils sont multiples et variés. Et puis on aura hâte de vous rencontrer lors d'un prochain événement grand public.
0: Bon, alors moi je vous incite à venir rencontrer ces jeunes gens formidables. Et à défaut de pouvoir les rencontrer physiquement, bon, alors donc il y a un site internet, une page Facebook, Instagram.
3: Instagram, oui.
0: LinkedIn. Voilà, donc tous ces liens, bien évidemment, seront sur le site de la Clé des Ondes. Vous pourrez réécouter l'émission, avoir les références de la musique que vous avez écoutée et même la référence des fabuleux génériques qu'on vous sert toutes les semaines. Bah oui, parce que le chemin des transitions, c'est déjà fini pour aujourd'hui. Et oui, ils nous ont fait passer le temps très vite, ces jeunes gens formidables de Water Family. C'était Mathis et Julie qui nous présentaient l'action de Water Family. Le chemin des transitions, c'est une émission produite par Dynamo. Dynamo EAU à la fin. C'est l'association qui amène l'eau là où elle n'est pas. Donc vous pouvez retrouver ça sur dynamo.org ou bien sûr laclédesondes.fr. Merci David, notre nouveau prince de la table de mixage, Maxime, notre champion du carnet d'adresse, Xavier, le grand Manitou de la radio, et Baptiste, le journaliste couteau suisse. Et oui, et bien sûr, Léa, la semeuse, celle qui répand la bonne nouvelle de la radio partout, autour d'elle et autour de nous. Place maintenant à Point Chaud, l'actualité sociale, climat de lutte, comme son nom l'indique, puis, bien évidemment, ensuite, de la musique grecque, du jazz, allez. Et où, si vous écoutez la rediff, une belle après-midi de culture et d'infos qui s'annonce avec le Bordeaux colonial, plateforme, Bordeaux blues, etc. Soyez sympa avec vous, soyez vous, écoutez la clé des ondes. Ciao, bye bye, à la semaine prochaine.

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